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2: Il est 3 heures.
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0: Chérie FM pour vous réveiller, déjà 5h. Et déjà l'heure de retrouver le best-of du Réveil Chéri. Je vous passe les meilleurs moments de l'émission. Après la playlist 2000, Jennifer et Santana sur Chérie FM.
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0: Bon début de journée avec Chérie FM, c'est Christelle Mauduit et voici Alex et Tiffany. Et hier dans le Réveil Chérie, Tiffany nous a parlé de sport et d'insultes. Alors vous voyez peut-être pas le rapport, mais Tiffany vous explique tout. Pendant que je vous cale la playlist de Mille, The Spooks et David Guetta sur Chérie FM.
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2: À part Louane et moi, dans l'équipe, les trois garçons, vous faites tous du sport.
3: Oui, à peu près, ouais.
2: Donc je vais vous inviter maintenant à dire des insultes lorsque vous faites du sport. Et vous aussi les amis, vous nous écoutez ce matin, ce sont les médecins qui l'affirment.
3: Ah,
2: dire
3: bon
2: des insultes quand vous faites du sport, ça augmente votre force. Mais c'est prouvé, hein. Vous allez, et en plus, vous allez mieux supporter la douleur. Pourquoi? Qu'est-ce qui se passe? Qu'est-ce qui se passe dans votre corps? Je vous explique. Soulagement du corps quasi immédiat. Mais c'est vrai, regardez, c'est quand on... Ça crippant. Arrêtez parce que je vais m'y mettre aussi. Quand on se tape le petit coin, le doigt de pied, là, qu'est-ce qu'on dit? Genre, ouh, et là, il y a tous les insultes qui partent parce que ça nous fait du bien de dire des insultes comme ça. Ça active le système nerveux sympathique, ça va augmenter le rythme cardiaque. Filou. Et vous allez relâcher le stress, la frustration liée à l'effort. Et hop, coup de boost. Coup de
3: merde.
2: Vaut rien. Coup de motivation supplémentaire.
3: Scélérant.
2: On est comme galopin. On est quand même à 8% au niveau des mains, à 10% de pompe supplémentaire. Loubar. Non, arrêtez franchement, j'en ai marre.
3: OK, stop.
2: Voilà.
3: On est bon.
2: C'est bon ?
3: Bah c'est bon.
2: Quelqu'un peut me résumer la chronique, ce que je viens de dire, Alex ?
3: En tout cas, ça détend.
2: Hein, bon, vous l'aurez compris, il n'y a pas d'études scientifiques, mais en gros, voilà, faut dire des insultes pour vous relâcher et avoir plus de force.
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Et bon mardi avec Chérie FM, on est le 8 septembre aujourd'hui et ça commence à se gâter un petit peu. Côté météo, les nuages seront nombreux de la Gironde au Pays de la Loire jusqu'en Normandie. Pareil sur la région de Tours jusqu'au Hauts-de-France, ce sera orageux du côté de Lyon et dans le Roussillon. Ailleurs, le soleil sera au rendez-vous, il fera de 20 à 33 degrés cet après-midi sur la moitié nord et de 24 à 36 degrés sur la moitié sud. On découvre l'incroyable histoire d'Alex après la playlist 2000, Whitney Houston et Pink sur Chérie FM.

0: Chérie FM pour démarrer la journée du bon pied, c'est facile, avec la playlist 2000 et avec Alex et Tiffany. Les voici d'ailleurs pour l'incroyable histoire d'Alex. Hier, nous sommes allés en Normandie, dans le Réveil Chéri, où un homme a trouvé une carte cadeau et avec, il s'est fait plaisir dans un magasin. Alex nous raconte ça pendant que je prépare la playlist 2000, Sean Paul et Jalan sur Chérie FM.
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2: Mais aujourd'hui, incroyable histoire. Ce matin, je vous emmène en Normandie.
0: Pas très moderne.
2: Ouais, merci beaucoup, ouais. C'est ce que j'allais dire. Petit bonhomme, si tu peux nous mettre nous ces playlists 2000. T'as pas plus moderne ? Bon, écoute, on va rester là-dessus. Direction le supermarché Leclerc de Honfleur. Sébastien, il a 28 ans, il fait ses courses. Quelques légumes, un magazine, une bouteille de soda, il passe à la caisse. Et dans son portefeuille, il retombe, oh tiens, sur une carte Illy cadeau. C'est une carte cadeau offerte il y a quelques mois, d'accord ? Seb sait qu'il ne reste que 2 ou 3 euros dessus, donc il dit, bam, autant la claquer, comme ça, ça fera de la place,
3: bien
2: évidemment,
3: sûr.
2: Dans le portefeuille. Et donc, il donne quand même cette carte à la caissière. Merci, bonne journée. Bon, étrange, il n'a pas eu à combler, si je puis dire, le reste du paiement avec sa carte bancaire. Alors Seb retourne dans le magasin et fait de plus grosses courses. Et à la caisse, il se dit, tiens, je vais retenter. Il redonne sa carte Illy cadeau, qui donc à la base est censée être vide. Et là, ça passe.
3: Non.
2: Seb, il appelle sa femme, il appelle ses amis. Et il leur dit, en gros, c'était ça l'article, servez-vous, c'est de l'argent
3: mais
2: gratuit.
3: Mais non, mais je ne jamais trop pousser comme
2: exactement,
3: ça.
2: T'as tout dit, Tiffany. Pendant plusieurs jours, le groupe dévalise le magasin. Tout se passe avec la carte vide. Sauf qu'assez vite, évidemment, la direction réalise qu'il y a un problème avec
3: une
2: carte cadeau.
3: Bah oui, il est bête.
2: Il a été... T'énerve pas.
3: Excuse-moi.
2: C'est juste une petite histoire comme ça. On va pas non plus s'engueuler. Tu vas pas engueuler le mec. Tu vas pas engueuler le mec, pourquoi ? Parce que il a été repéré sur les caméras de surveillance.
4: Oh là là.
2: Il a été donc grillé. La police, le lendemain, perquisitionne chez lui. Et là, je peux vous dire qu'ils ont dépoté.
3: Oh là là, la police, j'ai peur.
2: Et la famille, ils ont dépoté. Parce que qu'est-ce qu'il y avait à la maison avec juste la carte Illy cadeau ? Des télés, des consoles, des casques audio, des aspirateurs. Au total, écoute bien.
3: Ah ouais, ils se sont fait plaisir.
2: Ah ouais, au total, 25 000 euros de matériel.
3: Oh non, mais tu vois, il avait une écaille, il a pris la nageoire.
2: Exactement, c'est bien, c'est une très belle image. Très belle image. Il a été condamné à rembourser évidemment l'intégralité de ses achats.
3: Oh non.
2: Et il a écopé quand même de 6 mois de prison avec sursis.
3: Oh.
2: Tu le ferais, toi, la carte Illy cadeau, là ?
3: Mais j'ai trop peur de la police.
2: Ouais,
3: vous savez,
2: ma
3: crainte de la police, ma crainte du vol. Moi, je l'ai dit, j'ai volé une carte postale une fois au camping. J'ai eu si peur.
2: C'est nous faire rêver. voilà.
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0: C'est ça, la playlist 2000 sur Chéri FM. Et dans le Réveil Chéri, Alex et Tiffany traînent beaucoup sur les réseaux sociaux le matin. Et Tiffany a vu passer une vidéo où deux ados tentent de gruger au cinéma en tentant de payer une place au lieu de deux. Vous l'avez vu vous aussi? Eh bien Tiffany nous en parle et demande à l'équipe de donner leur technique de triche. Je vous passe après Sugar Babes et Martin Solveig dans la playlist 2000 sur Chéri FM.
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2: Alors j'ai vu ça passer sur les réseaux ce week-end. Génial. Avec l'équipe, on s'est vraiment marré parce que nous on a la photo, donc on va vous tenter de la décrire. En fait, il y a deux ados qui ont tenté de gruger au cinéma. Ils voulaient payer qu'une seule place pour deux, d'accord? Comment ils ont fait? Ils ont fait, vous savez, le grand imperméable, hein, vraiment, comme on voit dans les dessins animés, hein, oui. Je crois.
3: Ouais, la paire en fait, beige là, de Colombo, ouais, là, ça. Le long là.
2: Et en fait, il y avait un ado qui était assis sur les épaules de l'autre en dessous.
3: C'est magnifique.
2: Avec un chapeau genre à l'ancienne, évidemment. Ils se sont fait griller dès l'entrée devant le guichet. Là, les photos, elles font le tour du monde et c'est très drôle. On vous les met bien évidemment sur les réseaux sociaux du Réveil
3: Chéri. Ouais, son copain qui est sur les épaules, il essaie de tendre aussi un petit peu les jambes pour que dans l'impair, évidemment, ça se voit pas. Et les deux, ils doivent faire. Bah, tu mets les deux ados l'un sur l'autre, ils doivent mesurer 2m50. C'est quoi une technique de gruge ancestrale, vous?
2: Moi, j'avais une règle en fer et en fait, j'écrivais dessus au crayon à papier. Comme ça, en fait, je mettais ma règle normale, je la tournais quand il y avait le contrôle. Okay. Et puis après, hop, je pouvais effacer et faire une autre anti-sèche le lendemain.
3: Ça a été efficace, ça t'a mené très loin.
2: Ouais, j'ai pas passé mon brevet. Ah,
4: c'est quoi ta technique, toi?
3: Moi, j'avais, quand je connaissais les sujets, une double copie. Ça veut dire que j'avais déjà la copie qui était remplie.
2: J'ai fait aussi à l'intérieur.
3: Ouais, et lorsque le sujet y tombait, alors, si tant est que ce soit le bon, hein, regarde où j'ai atterri aussi.
2: À la meilleure place du monde.
3: Merci beaucoup.
4: Vous étiez bons dans vos techniques tous les deux.
2: Exactement. Vraiment, ouais, franchement, ça, là au moins, on était vraiment bons.
3: On était pas mal, exactement.
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0: avec Chérie FM. Alex et Tiffany ne vont pas tarder à arriver. Ils se préparent en ce moment même. Et vous pourrez à nouveau gagner ce matin vos cartes cadeaux de 250€, la grande récré et plein d'autres cadeaux. Tout ça en jouant au Qui dit vrai du Réveil Chérie. Alex et Tiffany vous en reparlent après l'horoscope et Alicia Keys sur Chérie FM.
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0: Votre horoscope tout de suite sur Chérie FM avant de retrouver le réveil chéri.
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0: Les béliers, ne changez rien dans votre vie sur un coup de tête. Taureau, vous donnez la priorité à votre vie sociale. Gémeaux, vous pourriez faire une rencontre bouleversante. Cancer, vous êtes signe Chérie FM aujourd'hui et on croit en vous et en votre réussite. Lion, concentrez-vous sur votre vie familiale. Vierge, vous visez l'excellence quand vous prenez des décisions. Balance, vous êtes hyper dynamique et ambitieux. Scorpion, sortez de votre routine quotidienne. Sagittaire, des changements minimes perturberont votre organisation. Capricorne, n'hésitez pas à demander conseil autour de vous. Verseau, vous allez tenter des expériences inédites aujourd'hui. Et enfin, les poissons, ne négligez pas les gens qui vous aiment. Allez, cette fois, je vous laisse avec Alex, Tiffany et toute l'équipe du Réveil Chéri jusqu'à 9h. Bon réveil, avec aussi la playlist 2000 Stromae sur Chéri FM.

0: Eh ben voilà, 5h58, c'est à nous, c'est Chéri FM. On vous souhaite un bon mardi, les amis. On part pour 3 heures de direct avec vous.
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0: L'équipe du Réveil Chéri est là et je peux vous dire que nous avons de la chance parce que chaque jour, l'équipe du Réveil Chéri, vous êtes de plus en plus beau.
3: Bah, je l'ai dit en arrivant ce matin, Dimitri était beau comme un camion.
0: Exactement.
3: Voilà, bonjour.
0: Pourquoi ? Bonjour. Parce que Dimitri nous a mis une très jolie petite chemise blanche à rayures et ça lui va à merveille.
3: Et il s'est coupé ses cheveux.
0: Exactement.
3: Parce qu'il y avait un petit mulet qui débutait.
0: Il y avait un petit, exactement.
4: Voilà, c'était plus qu'un petit. Hein.
0: C'est vrai que c'était sympa. T'es
4: ça
0: beau comme un camion.
4: Les rotules.
0: Pas mal, pas mal. T'as un mariage, un rendez-vous professionnel.
4: Non, je suis heureux d'être avec vous. J'avais envie de me faire un peu beau.
0: C'est joli.
3: Est-ce que vous aviez, à l'époque, c'était la mode, la petite queue de rat que se laissaient les garçons derrière.
4: Quand même. À la fine.
3: La toute fine.
4: J'en avais un, il se la tressait moi-même.
3: Et moi, j'en avais un, il se la décolorait.
0: Oh, merde.
3: Et c'était mon petit frère, mon demi-frère.
4: C'est vrai?
3: Ouais.
0: Et il avait un rat ou un corbeau sur l'épaule?
3: Plusieurs.
0: Bon,
3: domestiqués.
0: Allez, j'espère que tout va bien pour vous. L'équipe est là. Il y a Tiffany, quelle bonne nouvelle.
3: Hello.
0: L'ami Dimitri avec sa chemise à rayures. Petit bonhomme avec son t-shirt et sans la casquette ni le bonnet. Et Louane qui est au standard au 39-37. On peut appeler dès maintenant. Hein.
3: Ah, bah tout à fait, je vous attends.
0: Et bah voilà, nickel. 39-37, on jouera. On a le temps, pas de précipitation dans quelques minutes au jeu de 6h20. Bon, qu'est-ce que vous voulez faire? Vous voulez qu'on y aille comme ça on écoute un peu de musique?
3: Oui,
0: tout ça,
3: on aime savoir ce qui se passe dans le monde avec les infos.
0: C'est une belle phrase. 6h, Chéri FM donc. Lady Gaga pour la musique. Lauryn Hill, playlist 2000 et les infos. Bienvenue chez vous.
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0: Allez, l'actualité, Irina Capron. Bonjour Irina.
5: Bonjour Irina.
6: Bonjour Alexandre, bonjour Tiffany, bonjour à tous.
0: Le météo donc avec l'arrivée d'une nouvelle perturbation, ça y est.
6: Oui, des nuages, de la pluie et du vent entre 60 et 100 km/h sur le nord-ouest, des orages sur les Alpes cet après-midi. Sur le reste du territoire, de belles éclaircies. Vos températures matinales, il fait actuellement 14 à Chaumont, 16 à Brest, 18 à Paris, 20 à Biarritz et 24 à Nice. Les maximales commencent à baisser près de la Manche, mais restent élevées dans le sud et l'est. Elles sont comprises entre 20 et 36 degrés. L'alerte orange canicule qui concerne les 6 départements de l'Aude au Vaucluse doit être levée ce matin.
0: Les pompiers qui mettent la pression, ce qui est logique, sur le gouvernement.
6: Il débute aujourd'hui une mobilisation nationale de plus d'un mois. Le préavis de grève a été déposé jusqu'au 20 octobre avec une grande manifestation prévue le 29 septembre prochain à Paris. Après un été où ils ont été en première ligne face aux incendies à répétition, ils réclament plus de moyens et une loi qui change réellement les choses. C'est justement dans ce contexte tendu que le gouvernement a présenté ce matin à 11h les grandes lignes d'un projet de modernisation des services de secours. De leur côté, les agents de la fonction publique hospitalière sont appelés aujourd'hui à des actions symboliques partout en France. Les syndicats dénoncent le mépris du gouvernement, des conditions de travail indignes, des hôpitaux en surchauffe pendant les canicules. Plusieurs rassemblements sont prévus ce mardi, notamment à Bourges, Toulouse ou encore à Clermont-Ferrand. Dans le reste de l'actualité, à Matignon saisit la justice après des fuites concernant le projet de budget 2027. Le journal Les Échos révélait ce week-end que le gouvernement envisageait de taxer l'épargne salariale. Le Premier ministre évoque un abus de confiance. Pour Sébastien Lecornu, ces agissements sont susceptibles d'influer sur la vie économique du pays en incitant les entreprises à prendre des décisions sur la base d'informations erronées. Parlons argent justement. La rentrée rime souvent avec de nombreuses dépenses. Alors quelles sont les erreurs à ne pas faire pour gérer au mieux son budget? Écoutez Samantha Hadj, experte en éducation financière.
7: Ne pas faire de budget. On avance à l'aveuglette et on ne peut que faire le constat à la fin du mois que on a fait n'importe quoi et qu'on n'a rien respecté du tout. La deuxième chose, c'est de faire un budget mais de pas s'y tenir. C'est-à-dire qu'il y a beaucoup de gens qui font un budget au début de mois, mais vu qu'ils le revoient jamais dans le mois, ils font le constat à la fin du mois que le budget, ça sert à rien parce qu'ils n'ont pas réussi à le tenir. Un budget qui est fait au début du mois, mais qui n'est jamais revu pendant le mois, ne servira à rien. Super. Faire un budget, c'est super. Le suivre chaque semaine, c'est encore mieux.
6: Des propos recueillis par Guillaume Pinga. Le livre « Ma méthode zéro dette » de Samantha Hadj est disponible aux éditions Le Duc.
0: Merci en tout cas pour ces précieux conseils. Hein. Enfin, nous connaissons le nouveau directeur de la Star Academy.
6: Et oui, c'est Moziman, vainqueur de la saison 7 en 2008, qui va succéder à Michael Goldman pour le DJ suisse. C'est le moment de boucler la boucle. Il a envie d'être un grand frère pour les élèves. D'ailleurs, le casting est terminé. Il promet du gros niveau. La nouvelle saison devrait débuter en octobre prochain sur TF1.
0: C'est bien. Du gros niveau. Merci beaucoup, à tout à l'heure.
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0: 6h03, Chérie FM, Lady Gaga, 30 minutes de musique non-stop et on vous dit tout avec Tiffany après ça. Bon réveil.

0: Allez, chérie FM, 6h07, 30 minutes de musique non-stop, playlist 2000. Jugez plutôt, les artistes 2000 sont là pour vous faire plaisir. Il y aura Atomic Kitten, il y aura Beyoncé là dans une minute, ou encore Laurie Neal. Et avec Tiffany, j'ai dit on va prendre de la hauteur.
1: Non, on va surtout voyager. Venir auprès de chez vous, parce qu'on sait que vous aimez bien ça. Est-ce que votre région fait partie des régions les plus heureuses de France? Il y a un sondage qui vient de sortir. Okay. Est-ce que vous en faites partie? Restez avec nous pour le savoir.
0: Une de nos stars préférées fête son anniversaire aujourd'hui. Elle a 47 ans. Vous l'entendez à tout moment sur Chérie FM. Playlist 2000, s'il vous plaît.

0: camping, en plus, ça tombe bien, c'est la battle, chérie FM, du jour. Hein. Vous pouvez voter dès maintenant entre ça. C'est Stupid Girls. Ce sera tout à l'heure, hein, on a le temps, mais voilà, si jamais vous le souhaitez, vous pouvez voter entre Stupid Girl et Get the Party Started.
1: Et comment on fait? Parce que tu dis pas comment on fait pour voter.
0: Bah, je sais pas.
2: Non. Je plaisante.
0: On va voter sur l'appli Chéri FM ou chérifm.fr. Et le titre, je crois qu'il va passer ensuite à l'antenne, hein, Tiffany. Hein.
1: Bah, chez notre copine Angélique à 10h30.
0: Chouette.
1: Comme ça, vous allez découvrir notre application. Elle est trop bien, elle est trop stylée.
0: Pas mal, bien joué. Laurie Neal pour la musique. Et juste après, alors, les 5 régions les plus heureuses de France. Ça vous concerne peut-être sur Chéri FM. Yo,

0: C'est votre réveil chéri sur Chéri FM. On se réveille de bonne humeur avec la playlist 2000. On le dit souvent, mais c'est vrai qu'on est les seuls à vous proposer cela. Il y a Tommy Keaton, Beyoncé ou encore Claudio Capeo sur Chéri FM.
1: On s'invite chez vous dans vos régions. Ce matin, il y a un sondage qui vient de tomber. Quelle est la région la plus heureuse de France? À la 5e place, on vous retrouve, vous, Pays de la Loire. Moins de chômage, bon équilibre entre vie pro et perso, cadre de vie, les châteaux que j'ai visités. Donc je peux confirmer, c'est trop beau.
0: Exactement.
1: Chez vous. 4e, la Bretagne. Bah oui, nos copains bretons, le littoral, l'esprit de communauté breton, l'environnement, Rennes, Saint-Malo, Brest, la culture bretonne. Sans parler des petites crêpes et des saucisses et du cidre.
0: Et du bol, et avec ton prénom dessus.
2: Et le chouchène.
0: Merci. Ah ouais.
1: 3e, Auvergne-Rhône-Alpes, les montagnes, les Alpes, les lacs, la région, activité et la gastronomie, là aussi, hein, bien évidemment. Le cadre de vie. Alors moi, je rêve de visiter, je l'ai déjà fait une fois, mais j'étais petite, je m'en souviens pas très bien, le lac d'Annecy.
0: C'est magnifique, le lac d'Annecy.
1: Bah oui, oui, bah, c'est pour ça que j'aimerais bien.
0: Annecy-le-Vieux, tout ça, c'est magnifique là-bas.
1: Salut, chez mon frère, l'Occitanie, climat ensoleillé, ville dynamique,
0: c'est
1: mode
0: vrai.
1: De vie détendu, tu m'étonnes. Là-bas, vous êtes tellement à la cool. Bah, attention à la conduite quand même, je trouve que vous conduisez un peu vite.
0: Merci pour ces conseils.
1: Les Pyrénées, et à la première place,
0: alors,
1: on vous retrouve la Nouvelle-Aquitaine, m'étonnes, le climat, littoral atlantique, espace naturel, l'économie diversifiée, les vignobles reconnus dans le monde entier, Bordeaux, La Rochelle.
0: Génial,
1: alors, La Rochelle,
0: génial.
1: J'ai adoré chez vous aussi, c'est trop beau. Mais chez vous aussi, vous inquiétez pas, c'est magnifique, mais il y avait un classement, un sondage.
0: Moi, je pensais en première position, c'était l'Île-de-France avec Valérie Pécresse. Hein. la région la plus heureuse
1: rien que pour elle,
0: en France, et rien que pour elle, évidemment, on y va. Hein. Merde, c'est bizarre qu'on rentre pas dans le classement. Atomic Kitten sur Chéri FM, Beyoncé, et on va s'amuser avec le jeu de 6h20. Vous nous appelez au 3937 sur Chéri FM.

0: PO, c'est là, dans 1 minute 30 sur Chéri FM. Et il y aura du côté de la playlist 2000, vous l'aimez bien. C'est Britney Spears avec Stronger sur Chéri FM. Mais avant cela, on accueille qui aujourd'hui ?
1: Célia, bonjour Célia.
0: Ah, Célia, quel joli prénom.
2: Salut Alex, salut Tiffany.
0: Salut, comment ça va ce matin ?
2: Ça va très bien, merci.
0: Eh bien écoutez, ça s'entend avec une jolie voix.
2: Je démarre la journée avec vous, c'est super.
0: Pas mal, ça va beaucoup moins aller quand on va accueillir désormais notre invité du jour.
1: On vous dit pas qui c'est. Hein.
0: Ah non, on dit pas qui c'est, il va falloir le découvrir, ça c'est sûr. Un membre de l'équipe, un talent, et aujourd'hui pour gagner votre mug...
1: Salut les nazes. Oh là là, voilà les boulets.
0: Doucement, arrête, ne crie pas.
1: Vous m'aviez pas manqué, trop dur.
0: Ne crie pas parce qu'il y a beaucoup de gens qui nous écoutent, s'il te plaît.
1: Alors les cassos, on est toujours là le matin.
0: Le but de l'opération, évidemment, c'est de calmer notre personnage et surtout de nous dire de qui il s'agit. Tranquille, s'il te plaît.
1: Ouais, Célia, vous êtes magnifique, mais de loin.
2: Mais comment ça va, Jean-Marc?
0: Génial, on est pas mal. Jean-Marc et Jeff Balaclac, applaudissements.
1: Bravo, Célia. Il était temps que ça s'arrête.
0: J'ai l'oreille qui saigne. On est bon.
2: Franchement, tout de suite, j'ai reconnu.
0: Pas mal.
1: Ça me fait tellement plaisir. Merci.
0: On vous envoie le mug collector Chéri FM. On vous embrasse bien fort. Bise à toute
2: super,
0: la famille.
2: Merci beaucoup.
0: Et on se dit à très vite, d'accord?
2: Merci, salut. À bientôt.
0: Salut, à très vite.
2: Au revoir,
0: allez, allons-y sur Chéri FM, l'ami Claudio Capéo. Et on se retrouve juste après.
1: Ouais, salut les trucs.

0: Bon, chéri FM, vous le savez les amis, on aime bien, bah, comme là, avec Célia, notre auditrice, échanger, discuter, on se laisse des messages sur les réseaux sociaux. Hein.
1: Chéri FM, c'est la playlist 2000, ça vous le savez, mais c'est avant tout votre radio, donc la possibilité de faire partie de l'émission en nous laissant un petit vocal sur le compte Instagram Le Réveil Chéri, en message privé. Vous nous parlez tout simplement.
0: On fait tout ensemble.
1: Bah, ouais, c'est vrai.
0: C'est une image, je...
1: Oui, vaut mieux. Donc on attend votre petit message.

0: FM et j'adore ce titre. Stronger, Britney Spears. Bon, en tout cas, avant de tout partager, on partage nos réveils dans un premier temps sur Chéri FM et c'est déjà un bon point de départ. A tout de suite, belle matinée sur Chéri FM.
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0: Allez, 6h30, Chérie FM. Ce que je vous propose, les infos et juste après Britney Spears. L'actualité du jour, Irina Capron. Rebonjour Irina.
1: Bonjour Irina.
2: Bonjour Alexandre, bonjour Tiffany, bonjour à tous.
0: La météo, les températures sont très contrastées.
2: Oui, elles chutent dans le nord-ouest alors qu'il fait toujours chaud dans le sud-est, mais plus aucun département n'est en alerte orange aujourd'hui. Les minimales sont comprises entre 14 et 24 degrés. Au cours de la journée, il fera notamment 20 à Cherbourg, 25 à Paris, 30 à Marseille, 32 à Toulouse et 36 à Lyon. Côté ciel, de la pluie et du vent de la Bretagne vers les Hauts-de-France en passant par la région parisienne. Partout ailleurs, il fait beau.
0: Dans l'actualité également, ces manifestations partout en France.
2: Les sapeurs-pompiers se mobilisent aujourd'hui jusqu'au 20 octobre pour demander

0: À retenir aussi la Tour Eiffel qui doit rouvrir ce matin. Le monument est resté fermé hier après une grève des salariés. Les employées femmes ont été écartées et remplacées par des hommes lors d'une visite d'une délégation hindoue samedi. La direction présente ses excuses et reconnaît que ces conditions n'auraient pas dû être acceptées.
1: Bon, si on profitait encore un peu de l'été pour choisir, on va dire, notre plage préférée.
0: Oui, alors pas forcément la plus belle, mais plutôt celle de vos plus beaux souvenirs, celle où vous aimez retourner. Pour la deuxième année consécutive, la fondation Surfrider Europe lance un grand vote en ligne. Au-delà du jeu, l'idée est de protéger aussi ces espaces et leur écosystème. Alice Niel est chargée de communication à la fondation Surfrider Europe. Écoutez.
2: Le vote, c'est aussi l'occasion de s'informer parce qu'il y a des messages de sensibilisation qui sont présents directement sur la page de vote. Et après, les votants ont accès à une page à nouveau de sensibilisation avec, par exemple, les bons gestes à faire ou ne pas faire sur une plage. Quand on quitte une plage, en fait, qu'elle reste exactement la même que quand on y est arrivé. Ne pas laisser ses déchets derrière soi, mais également laisser les galets, les coquillages, c'est eux aussi qui permettent que la plage reste vivante, permettent qu'elle soit protégée contre l'érosion, etc.
0: Des propos recueillis par Julie Radati. Pour voter, rien de plus simple, il suffit de se rendre sur le site surfrider.fr et vous avez jusqu'au 20 septembre.
1: Ah bah voilà, une bonne initiative, merci, à tout à l'heure.
0: À tout à l'heure.
1: Salut Irina.
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1: Chéri FM, 6h33, c'est bien. Stronger, Britney Spears, playlist 2000.
5: On espère que vous nous avez laissé un petit vocal hein, sur le compte Instagram, le Réveil Chéri.
1: Si, si, rien.
5: Si on n'en a pas, c'est... Ouais, c'est...

0: horoscope, votre horoscope, il est prêt. Mais qu'est-ce qu'on fait pour le moment?
1: C'est bon, on a reçu des messages, on a reçu un vocal.
0: Ah, on a écouté le truc moderne.
1: On a eu plusieurs vocaux, on a reçu un vocal et on a choisi celui d'Aurélie ce matin. Salut Aurélie.
2: Coucou Alex et Tiffany.
0: Salut.
2: C'est Aurélie de Toulouse. Bah, j'espère que tout le monde va bien.
0: Ouais, merci.
2: Moi, j'ai aimé les fortes chaleurs, mais là, j'avoue que je suis bien contente que la pluie revienne parce que là, ça devient un peu compliqué. Gros bisous.
0: Oh bah c'est vrai que pour plein de choses, la végétation et les animaux et toutes ces choses-là, c'est bien que la pluie revienne, mais bon, quand même pas trop vite. Hein. Hier, je me suis fait la réflexion, je sais pas si vous l'avez faite, je me suis dit, ça va aller vite, le 25 octobre, on a encore le temps, on change d'heure. Parce que j'avais le sentiment hier que lorsqu'il était 18h, tout ça, ça commençait déjà
1: Exactement. Fait de nuit de plus en plus
0: tôt. Ça, moi, c'est mon angoisse, le changement
1: moi,
0: d'heure.
1: Moi, je suis trop pressée et j'arrête pas de recevoir sur les réseaux sociaux d'Halloween.
0: J'en étais sûr, j'allais le dire.
1: Et avec ma meilleure amie Samantha, on a déjà préparé notre soirée d'Halloween du 31. On va faire une soirée où on va regarder des films d'horreur et Hocus Pocus.
0: Et quoi?
1: Hocus Pocus.
3: Les trois sorcières.
0: Ah, les trois sorcières. C'est réservé, c'est que pour les filles?
1: Ouais.
0: D'accord, ok. Je voulais juste savoir si je pouvais venir déguiser.
3: Ça débarque en citrouille discrètement.
0: Il a Walt avec la citrouille sur la tête.
1: Elle vient en Michael Myers, le mec d'Halloween.
0: Allez, belle matinée. On profite. Allez, encore un peu du soleil sur Chéri FM.

0: Bon, chers
1: c'est
0: amis.
1: C'est l'horoscope, Alex.
0: Pardonne-moi.
1: C'est l'horoscope.
0: Mais moi, je savais que c'était l'horoscope. C'est pas parce que nous discutons hors antenne qu'il faut oublier la ligne éditoriale de l'émission Les Béliers.
1: Oui, les Béliers, ne changez rien de votre vie comme ça sur un coup de tête. Ça vaut pas le coup.
0: Non, ça vaut vraiment pas le coup. Taureau, donnez la priorité à votre vie sociale.
1: Quant à vous, les Gémeaux, vous pourriez faire une rencontre bouleversante.
0: Les cancers, signe du jour, signe chérie FM, on croit en vous et en votre réussite.
1: Des projets, par exemple, du théâtre.
0: Ah ouais, t'as raison.
1: Les lions, concentrez-vous sur votre vie familiale.
0: Les vierges, vous visez l'excellence quand vous prenez des décisions.
1: Balance, vous êtes hyper dynamique, mais aussi ambitieux.
0: Les scorpions, sortez de votre routine quotidienne.
1: Sagittaire, des changements minimes vont peut-être un petit peu perturber votre organisation.
0: Concernant les capricornes, n'hésitez pas à demander conseil autour de vous.
1: Verseau, vous allez tenter des expériences inédites aujourd'hui.
0: Et enfin, les poissons. Ne négligez pas les gens qui vous aiment.
1: Oh, j'adore ça. On va savoir les nouveaux prénoms à la mode chez les petites filles en 2026. Alors normalement, c'est censé sortir, vous savez, l'officiel des prénoms.
0: Ouais.
1: C'est censé sortir après-demain, jeudi. Mais moi, j'ai déjà des prénoms en exclusivité.
0: C'est genre des prénoms qui s'associent à des chanteuses. Par exemple, t'appelles ta fille Taylor comme Taylor Swift ou Britney.
1: Non, c'est par rapport à des séries télé.
0: Ah,
1: mais t'as raison.
0: C'est drôle, pas mal. On reste là sur Chérie FM. Nance Barclay. Oh la vache. Et Kylie Minogue, la playlist 2000. C'est sur Chérie FM que ça se passe. Tu parlais de théâtre, pourquoi tu vas reprendre le théâtre prochainement?
1: Oh, on sait pas, tout peut arriver.
0: A tout de suite sur Chérie FM.
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0: Superbe. Kylie Minogue arrive sur Chéri FM. Les Black Eyed Peas également. Il y aura Lucenzo, la playlist 2000 sur Chéri FM. Les prénoms.
1: Oui, vous connaissez l'officiel des prénoms.
0: Oui, ça chaque année, là, ouais.
1: Exactement, ça sort après-demain. Et en fait, ils donnent les prénoms les plus en vogue. Et là, on s'est aperçu de quelque chose. C'est que de plus en plus, les prénoms sont associés à des séries tendances.
0: Ah.
1: Par exemple, il y a un prénom qui est arrivé dans le top 50, qui a débarqué comme ça, sans crier gare-gare. C'est le prénom Esmé. Et où et pourquoi? Avant, il était inexistant.
0: D'accord,
1: en France.
0: D'accord, et ça vient de quelle série alors,
1: Peaky Blinders.
0: Ah, ok.
1: Ok, mais aussi dans Twilight, on retrouve
0: d'accord,
1: ce prénom également. Alba, pareil, c'est un gros carton depuis des années. Les Demoiselles du Téléphone, c'est une série qui cartonne
0: très
1: sur
0: bien.
1: Netflix. La Casa des Papels, on retrouve Alba aussi également. Pareil, qui était sortie donc en 2017. Et depuis, on envoie des petites Alba partout. Et vous êtes trop mignonne.
0: Est-ce que, pardon, il y a des Jennifer comme Jonathan et Jennifer?
1: Non, mais par exemple, regarde à l'époque, dans les années 80, il y avait beaucoup de Samantha. Années 80-90, pourquoi? Parce que c'était Samantha dans Madame est servie,
0: très
1: la
0: bien.
1: Fille de Tony Micheli, et ma sorcière bien-aimée s'appelait Samantha.
0: D'accord.
1: Donc déjà à l'époque, on associait les prénoms aux séries. Il y a aussi beaucoup de Arya, comme dans Game of Thrones.
0: Oh oui.
1: Et il y en a qui vont un petit peu trop loin. Et là, après, bon, je trouve que c'est un peu abusé. Daenerys, comme Daenerys...
2: Ah, ça, c'est plus compliqué à porter.
1: Bah ouais.
0: Ah, c'est dur, hein.
1: Bah ouais, Daenerys de Game of Thrones.
0: D'accord.
1: Ou encore Eleven, parce que c'est le prénom de la petite dans Stranger Things.
0: D'accord.
1: Donc voilà.
0: Pas facile.
1: Ouais. Bah, pensez aux enfants plus tard, quoi.
2: Puis Daenerys, ça finit pas bien, quoi. Finit un peu folle,
0: alors. Oui, c'est ça.
1: Bah, deviens star, bah, parce que c'est 8, quoi.
0: Le plaît mon fils K2000, c'est le mec qui a rien compris.
1: Salut, Kit.
0: Oui, Michael. À tout de suite sur Chéri FM.

0: C'est Chéri FM que vous écoutez, il est 6h54. Programme à suivre, on prend notre temps et on vous annonce tout avec Tiffany. Donc à 7h, on va faire un petit point rapide sur l'actualité. À 7h10, comme tous les jours à la même heure, il y aura l'incroyable histoire du jour.
1: Oui, qu'est-ce qu'on va On va parler de quoi ce matin?
0: De poubelles. Vous n'irez plus jamais jeter vos poubelles de la même manière.
1: Un animal dedans, un truc horrible.
0: Non, alors ce n'est pas un animal, tu vas voir.
1: D'accord, ok.
0: Ce n'est pas quelque chose qu'on a retrouvé, mais c'est plutôt quelque chose, est-ce que je le dis maintenant, que nous avons perdu.
1: Ah d'accord,
0: d'accord.
1: Ok.
0: À tout de suite sur Chéri.

0: Sortir le paréo, non?
1: Mais vas-y, à ton violet là.
0: Ouais, ouais.
1: Ouais, vas-y, ressors-le, il est génial.
0: A tout de suite sur Chérie FM.
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0: Il est 7h, merci de démarrer votre journée avec Chéri FM, c'est le réveil chéri. Nous c'est la playlist 2000, on va écouter les Black Eyed Peas. J'espère que ça vous va.
1: Oui, merci.
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0: Elle est avec nous pour l'actualité du jour, c'est Irina Capron. Bonjour,
3: bonjour
0: Irina.
3: Bonjour Alexandre, bonjour Tiffany, bonjour à tous.
0: La météo avec le retour de la pluie.
3: Une nouvelle perturbation arrive par la Bretagne et progresse vers le centre Val-de-Loire, l'Île-de-France et le Nord. Le vent souffle entre 60 et 100 km/h sur le nord-ouest. Ailleurs, le ciel alterne entre nuages et éclaircies. Côté Mercure, on relève actuellement 15 à Rouen, 17 à Amiens, 18 à Vichy, 19 à Montélimar et 23 à Montpellier. Comptez cet après-midi entre 20 et 36 degrés. Les températures baissent près de la Manche mais restent élevées à l'est.
0: Nos amis pompiers en grève aujourd'hui et pour 6 semaines.
3: Ils réclament plus de moyens humains et financiers après un été marqué par les incendies à répétition. Une grande manifestation aura lieu à Paris le 29 septembre prochain. Le gouvernement doit leur présenter ce matin à 11h un projet de loi de modernisation de la sécurité civile. Hôpitaux surchauffés pendant les canicules, conditions de travail indignes, mutuelles et prévoyances toujours pas prises en charge par l'employeur. Les agents de la fonction publique hospitalière sont aussi en colère et sont appelés ce mardi à des actions symboliques partout en France pour dénoncer le mépris du gouvernement. Après cet été hors norme, la vendange 2026 s'annonce historiquement faible. La production viticole française s'élèverait à moins de 34 millions d'hectolitres, soit une baisse de 17% par rapport à la moyenne. C'est du jamais vu depuis presque 70 ans. Cette question ce matin, le niveau des élèves français va-t-il encore baisser? Le nouveau classement PISA sera publié à 9h30. L'étude mesure tous les 3 ans les connaissances des élèves de 15 ans dans 91 pays, notamment en maths, sciences et en compréhension écrite. Dans l'actualité également, Sébastien Lecornu saisit la justice après des fuites dans la presse concernant le budget 2027, notamment l'idée possible d'une imposition de l'épargne salariale. Matignon évoque un abus de confiance et une violation du secret professionnel. Parlons budget justement. Le mois de septembre est traditionnellement l'un des moments les plus critiques de l'année pour les Français. Avec quelques bons réflexes, il est encore possible de réussir à épargner un peu. Écoutez Samantha Hadj, experte en éducation financière.
4: Je vais vous mettre au défi de regarder chez vous ce qui traîne et de mettre toutes ces choses sur le bon coin, Facebook Marketplace, Vinted, et vous verrez que vous arriverez à avoir 10 euros, 15 euros, 20 euros que vous pourrez ensuite mettre en épargne sans avoir touché à vos revenus, juste en faisant des choses à côté. Et ces 10 euros, 20 euros, idéalement, mois après mois, on va les faire grossir.
3: Une interview de Guillaume Pinga, Samantha Hadj, auteur du livre « Ma méthode zéro dette » disponible aux éditions Le Duc.
0: Bon, je sais que ça en intéresse certains, certaines. Vous allez pouvoir chanter sur du Céline Dion.
3: Bah, bon courage pour interpréter cette chanson, mais la ville de Paris organise un karaoké géant gratuit dans le 19e arrondissement de la capitale. Ce sera vendredi, veille du premier concert de Céline Dion. 10 000 personnes pourront y participer. Et vous êtes même invité à vous déguiser et à porter les looks les plus iconiques de l'artiste.
0: Tout ça, c'est marrant. Merci beaucoup. À tout à l'heure. Salut.
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0: On est content de vous retrouver. C'est le réveil chéri sur Chéri FM dès 6h, playlist 2000, les Black Eyed Peas et en plus 30 minutes de musique non-stop. Hein.
6: Ouais, on vous voit, on adore vos stories. 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

0: Merci de nous écouter sur Chéri FM, sur l'appli hein, aussi Chéri FM, les enceintes connectées, sur le votre mobile. Merci d'être avec nous au quart de 30 minutes de musique non-stop. Lucenzo arrive, il y aura également Akon ou encore Gwen Stefani et surtout notre jeu. Hein.
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0: Est-ce que tu descends les poubelles ou c'est Kevin, ton coloc ?
1: Pas du tout, je vais jamais à la poubelle, je sais même pas où c'est.
0: Bon, bah très bien, comme ça, ça a le mérite de le faire. Et bah, ça tombe bien.
1: Ta réponse.
0: Bah, tu lui diras de ne plus jamais jeter ses poubelles de la même manière. Kevin, tu lui diras. Non, mais tu vas voir, c'est l'incroyable histoire du jour. Ça va être assez stupéfiant, mais ça va parler à toutes et à tous.
1: D'accord.
0: Sur Chéri FM, et c'est juste après. Lucenzo, Chéri FM.

0: C'est bien.
1: Alex.
0: Oui.
1: Et Alex.
0: Ben, je suis là, Lorenzo. Ça fait penser vraiment à l'été, hein.
1: Ouais, c'est trop bien.
0: T'es sur la plage, tu roules en Rosalie avec des chapeaux de paille. Bref, incroyable histoire ce matin. C'est pas pareil, c'est pas la même région. Direction Arras, dans le Nord. Oh, l'angoisse.
2: C'était l'écho.
1: Alors là, tous ceux du Nord, Alex.
0: Non, mais j'ai le droit de dire, pardonne-moi, il y a deux chansons.
1: Alors,
0: non, mais c'est un beau
1: si
0: titre.
1: Toi, ça te ramène.
0: Salut
1: un truc,
0: à nos,
1: là,
0: à nos amis du
1: d'Alex.
0: Nord. Mais moi, il y a deux titres. Il y a Au Nord,
1: ça,
0: Bachelet,
1: je peux
0: corons,
1: te dire le deuxième.
0: Je sais,
1: celui du Covid, là.
0: Non, Tino Rossi, Petit Papa Noël.
1: Ah oui, c'est vrai.
0: Et celui du Covid, ouais, exactement.
1: Ouais.
0: Bref, Sandrine. Sandrine a 37 ans, elle habite à Chicourt. La semaine dernière, au début d'après-midi, Sandrine descend les poubelles comme d'habitude, elle prend les sacs comme d'habitude, elle ouvre la trappe du gros conteneur à déchets devant son immeuble. C'est le gros conteneur dont on parle. Ce ne sont pas les poubelles en bas de votre résidence ou de votre paftard, votre pavillon. Comme d'habitude, elle jette les sacs dans la benne. Ah, mais pas comme d'habitude, un bruit métallique résonne dans le fond du conteneur. Bah oui, Sophie tâte ses poches. C'est bien ce qu'elle craignait. En balançant ses sacs dans la benne, elle a aussi balancé ses clés.
1: Oh non, oh là, juste. Oh là là,
0: si elle veut rentrer chez elle, pas le choix. Au lieu d'appeler là, le serrurier qui vient de prendre 600 balles pour ouvrir la porte, Sandrine va devoir plonger tête la première dans le conteneur.
1: Oh.
0: Mais est-ce que
1: non.
0: Vous le voyez
1: moi,
0: venir
1: je reste dehors, je vous le dis.
0: Tête en bas, jambes qui dépassent de la trappe. Elle s'est retrouvée bloquée.
1: Ah,
0: sors, Sandrine.
3: Ah, la peau.
0: Perforas, vas-y, indien.
4: Elle est sotte, Sandrine.
0: Sors, Sandrine. Elle pousse, elle tire, se tortille. Mais rien n'y fait. Des passants entendent des cris. Est-ce que... Et voient les pieds de Sandrine qui se tortillent.
1: Ah, j'ai l'image.
0: Bien sûr, tu l'as. Les pompiers sont appelés et grâce à des sangles, ils ont finalement réussi à sortir Sandrine du conteneur à déchets avec ses clés dans la main.
1: Ah, au moins les a
0: retrouvées. Au moins les clés, hein.
1: Bien sûr.
0: Elle est bien l'image, non?
1: C'est horrible, la pauvre, et tout ça dans une poubelle.
0: Dans une poubelle, évidemment.
3: Il n'y a pas d'image.
0: Pardonne-moi.
3: Il n'y a pas d'image, j'aimerais
0: non,
3: trop la
0: non, malheureusement, il n'y a pas la séquence. Je voulais vous la poster sur les réseaux sociaux, mais je ne l'ai pas retrouvée. Gwen Stefani pour la musique. Juste après, on joue ensemble au numéro mystère.

0: Christophe Maé sur Chéri FM arrive dans une minute et la playlist 2000 continue avec Rihanna ou encore TLC sur Chéri FM.
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2: Salut Angélique, comment ça va?
0: Oh Angélique!
3: Bonjour Alexandre, bonjour Stéphanie, ça va
0: Yvan? Bah écoutez, oui, en pleine forme, vous aussi, vous m'avez l'air au taquet.
2: Oh oui.
3: Ah bah dès le matin.
0: Hein. Eh bah dès le matin, bah vous savez quoi?
2: Ouais, on joue direct.
0: Bien joué.
3: Ah bon?
0: Eh bah voilà. Comme ça,
2: on
0: ce
2: garde,
0: sera fait.
2: C'est ça, cet enthousiasme et cette concentration, choisissant le palier. Il y en a trois, 500 euros en 15 secondes. Vous pouvez tenter les 5000 euros en 10 secondes. Ou les 10 000 euros en 5 secondes.
0: On était pas loin du Jean-Pierre Foucault là. 500 euros en 15 secondes.
2: 5 000 euros
3: en 15 secondes.
0: 500 euros en 15 secondes. Avance là votre numéro mystère, s'il vous plaît.
3: 5 000.
2: C'est votre dernier mot.
3: C'est mon dernier mot.
0: Attention, attention. Hop là, vous venez de me dire 5 000, on reste concentré, c'est une mauvaise réponse, rien de grave. Angélique, 15 secondes, 500 euros peut-être à la clé. Vous venez de me dire 5 000, c'est plus, stop.
3: 7 000.
0: Moins.
3: 6 000.
0: Plus.
3: 6 500.
0: Plus.
3: 6 700.
0: Moins.
3: 6 650.
0: Moins.
3: 6 630.
0: Moins.
3: 6 620.
0: Moins.
3: 6 615.
0: Moins. Oh merde.
3: 6614.
2: Eh ouais, c'était
0: bah
2: ça.
0: Bah ouais, c'était là, juste là, 6614.
2: Ouais,
0: là.
2: Ouais. Oh.
3: Franchement, c'est pas grave.
2: Non,
0: bah non.
2: Vous pouvez être fiers de vous. Oh, vous avez bien joué et vous gagnez une enceinte JBL ce matin. C'est pas grave, Angélique.
3: Ah bah merci, c'est gentil.
2: Vous avez été parfaite et on vous fait de gros gros bisous.
0: Ah ouais, c'était bien joué.
3: Bonne journée.
0: Bon, c'est pas grave. Gros bisous, gardez le sourire. Merci encore.
3: Ah, ça va aller.
0: Gros bisous. Génial, au revoir.
2: On est plus dégoûtés, nous.
0: Oui, t'as raison, c'est exactement ça. Allez, Christophe Maé, on rejoue dans une heure. Le mot Chéri FM au 7-10-12.

0: 7h25, c'est Chérie FM que vous écoutez, juste après les infos de 7h30. Ah, TLC, on adore ce titre, ouais. Tu vois, si vous êtes en voiture ou à la maison, là, tranquillement, un petit TLC, et ça fait plaisir. TLC, et du côté de la playlist 2000, qu'est-ce qu'on écoutera également? On écoutera Rihanna avec ça, les amis. Et dans le blind test, aujourd'hui, j'ai décidé, je sais que tu apprécies, Tiffany, de faire mon petit rossignol.
1: Ah, génial, j'adore quand tu sifflotes.
0: Merci. On va découvrir, évidemment, des titres.
1: Et pourtant, je n'aime pas les gens qui sifflent.
0: Exactement, mais là, tu peux faire une exception. Merci de m'avoir choisi. Je suis l'heureux élu. On va siffloter des titres des années 2000. À vous de nous dire de qui, de quoi il s'agit sur Chéri FM.
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0: Allez, 7h31, chérie FM. Playlist 2000 pour vous accompagner. TLC et Rihanna sont là. Ah, Irina Capron. Bonjour Irina.
1: Bonjour Alexandre, bonjour Tiffany, bonjour à tous.
0: Irina, pour l'actualité, on commence avec la météo et ce changement de temps. Hein.
1: Oui, une perturbation traverse tout le nord-ouest avec des pluies et de fortes rafales de vent jusqu'à 100 km/h sur la Bretagne. Sur le reste du territoire, le temps reste sec et ensoleillé. Quelques averses orageuses vont éclater sur les Alpes en fin de journée. Côté Mercure, ça commence.

0: président de l'Union. Emmanuel Macron a demandé à la présidente de la Commission européenne, Ursula von der Leyen, un texte européen pour interdire l'accès aux réseaux sociaux aux moins de 15 ans. Le gouvernement français prépare lui un nouveau projet après que le précédent a été adopté par le Parlement mais retoqué par le Conseil constitutionnel. L'actualité, c'est aussi la Tour Eiffel qui rouvrira ce matin à 9h30. Les salariés ont fait grève hier contre la mise à l'écart samedi du personnel féminin lors de la visite d'une délégation hindoue. Ces conditions n'auraient pas dû être acceptées, reconnaît la société d'exploitation du monument. La mairie de Paris annonce l'ouverture d'une enquête.
1: Tiens, on va parler ce matin d'un vote qui, à nos yeux, a quand même du sens.
0: Surfrider vous invite à élire votre plage préférée, celle qui vous rappelle votre enfance ou des vacances. Derrière ce vote ludique, la Fondation veut surtout encourager chacun à préserver le littoral. Écoutez Alias Niel, elle est chargée de communication à la Fondation Surfrider Europe.
2: On aimerait utiliser justement l'attachement qu'on a à notre plage pour vraiment donner envie aux citoyens de s'impliquer dans la protection de leur plage. Donc le vote, c'est vraiment une première porte d'entrée qui est assez accessible et ludique. Mais l'idée après, c'est de sensibiliser à des enjeux qui sont moins visibles, comme l'érosion du littoral, la bétonisation de nos côtes ou encore les pollutions qui peuvent être visibles ou invisibles. C'est pas un label d'écotourisme, mais vraiment un moyen de sensibiliser à la fragilité de nos plages.
0: Des propos recueillis par Julie Radati. Pour voter, c'est simple. Rendez-vous sur le site internet surfrider.fr. Vous avez jusqu'au 20 septembre inclus. L'an dernier, c'est la plage de Ciotto dans la Manche qui avait gagné.
1: Ah, ok. Merci beaucoup. Et on se retrouve tout à l'heure dans 30 minutes.
0: Avec grand plaisir. À tout à l'heure.
1: Salut.
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1: C'est Rihanna sur Chéri FM.
5: J'avais reconnu.
1: Pardon ?
5: J'avais reconnu.
1: Oui, enfin, je disais pour la musique, sinon toi c'est Tiffany. C'est ça que je disais.
5: Bien sûr, Alex.
1: À tout de suite.

0: Qu'est-ce que vous faites, l'équipe du Réveil Chéri?
1: Et en fait, je suis allée chercher un café, j'ai mis une pièce de 2 euros et quand toutes les pièces comme ça là, sont tombées, j'avais l'impression de gagner à la machine à sous. C'était très agréable.
0: Ouais, c'est vrai, c'est vrai, voilà. C'est sympa. Et donc, quelle superbe anecdote, hein, vraiment. On est quand même chamboulé là, vraiment. Bon, 7h38, les amis, on va s'écouter TLC, Leslie et Magic System. Mais avant cela, on va s'y flotter avec le fameux
2: Blind Test.
0: Je sais que vous aimez bien, en tout cas, le petit sifflet.
1: Oui.
0: Bah dis donc, t'as pas l'air emballé.
1: Si, j'aime bien. Si, ça me fait marrer, ça.
0: Non, bah parce que déjà hier, le blind test,
1: tu l'as trouvé
0: mauvais. Là, aujourd'hui, mais il y a un peu du tien quand même.
1: Oui, bien sûr. Bah attends, j'attends de voir mon siffleur préféré.
0: Exemple de qui, de quoi s'agit-il?
1: Toutes les femmes de ta vie, les S5. Ok, j'aime bien.
0: Pardon?
1: J'aime bien.
0: J'ai réussi à te convaincre.
1: Ah, super.
0: Oh, écoute, je suis ravi. Attention, c'est pas fini quand même. Attention. Faut aller vite, hein.
1: Ouais, ok.
0: Quelqu'un des nouvelles de Dimitri?
1: Non. Ah.
3: Je savoure.
0: Bien sûr.
1: Je suis Libertine.
0: Oui,
1: Libertine.
4: Je suis Libertine.
0: De quoi? La chanson.
1: La chanson, ouais.
0: Oui, ben on se permettrait pas, ça va pas. Attention.
1: C'est pas ma faute, Alizé.
0: Oui. Génial, t'es bonne.
1: Je sais, j'ai l'impression avec le petit sifflet que ça marche bien, hein. Entre le rossignol et moi.
0: C'est attention, pas faute, attention, hein. Attention. Beaucoup plus difficile.
3: Elle me contrôle.
0: Ouais.
3: Elle
0: me contrôle. Génial. Pas mal, non?
3: Génial. T'en as plus?
0: Pardon?
3: Y'en a plus?
0: Non, je dis s'il est comme
1: attends.
0: Ça. Mais comme hier, j'étais un peu froissé par les comportements de Tiffany, ouais. Je me suis dit, je vais pas tout donner ce matin.
1: Est-ce voilà. Que tu peux siffler le début de du titre qu'on va passer?
0: Oh la vache, TLC, t'es dur, chérie.
1: Vas-y. Ok, laisse tomber. Allez, on envoie TLC, c'est parti.
0: Bah, merci.
1: C'est
0: bah, écoute.
1: Non, je suis désolée, c'était
0: je sais pas ce que t'as après moi. Allez, chérie FM, bienvenue.

journée. 7h42, c'est Chéri FM que vous écoutez. Merci de passer par le réveil, Chéri. Merci de démarrer votre journée avec nous. Voilà, on passe du bon temps, des petits moments ensemble. Alors, nous ici, c'est la playlist 2000. Ça va être

0: Guetta sur Chéri FM. Et attention, juste après le Chéri Quiz. Trois questions, c'est l'actualité légère de ces dernières 24 heures. Tiens, le 18 septembre, oui, si comme nous, vous aimez les années 2000 et la bouillabaisse, vous allez être heureux. Pourquoi ? C'est une question. L'équipe du Réveil Chéri, et c'est à suivre sur Chéri FM. À tout de suite.
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0: cas où là.
1: 7h49 sur Chéri FM, merci d'être avec nous. David Guetta arrive. Il y aura également playlist 2000 50 Cent. Mais pour l'heure, oh, ça va être sympa aujourd'hui. C'est le Chéri Quiz. On va revenir sur l'actu légère de ces dernières 24 heures. Et tiens, on va beaucoup le voir à partir du 10 octobre prochain. Et pour vous donner une piste, je sais que Tiffany Dimitri, vous allez encore en parler tous les matins. De quoi s'agit-il?
2: Bah, vu qu'on parle de sujets souvent très sérieux, je dirais, je sais pas, le nouveau Disney ou une mascotte qui fait
1: alors,
2: son retour.
1: Non, on parle de télévision, vas-y.
3: Ah, le nouveau clip de Noël de Mariah Carey, il devrait sortir vers le 10 octobre.
1: Non, pas du tout.
2: La Starac.
1: Ouais, bien joué. Ouais. Exactement.
3: Ah bah oui.
1: Le DJ Moziman sera officiellement le prochain directeur de la Starac. L'annonce a été faite hier soir. C'est la première fois qu'un ancien gagnant, il avait gagné en 2008, hein, souvenez-vous, il devient directeur. La nouvelle saison va démarrer, donc je le redis, le 10 octobre prochain sur TF1. Ils étaient, attention, on change totalement de registre, 80 à Bétoncourt. Rien à voir avec la famille, l'ancienne famille lauréate. Dans les Vosges, à s'affronter. 80, mais seuls 2 ont gagné dans ce concours un peu fou.
2: Est-ce qu'ils n'ont pas...
1: De quoi s'agit-il?
2: Est-ce qu'ils n'auraient pas fait un concours de pétanque, mais avec les bonbons lavogiens?
1: Lavogienne. Ouais. Ne pas du tout.
2: Écoutez, j'ai le droit de conjuguer comme il me semble.
1: Tu fais
2: comme
1: ce que
2: bon
1: tu veux.
2: Me semble.
1: Dimitri.
3: Bétoncourt, une course de bétonnière.
1: Ah! Il s'agit, ça va te plaire Dimitri, du championnat de lancer de fûts de bière. Des fûts vides, bien sûr, que tu as vidé. Bravo chez les femmes, bravo à Léa Scratch qui, avant son lancer de fûts de bière, elle l'a lancé à 9,55 m. Et bravo chez les hommes à Damien Nicolas, rien à voir avec le caviste, qui a gagné. Il a envoyé son fût dans les airs à 11,45
2: m.
1: Okay. Enfin, dernière info, c'est parti, le 18 septembre. Si comme nous, vous aimez les années 2000 et la bouillabaisse, vous allez être heureux, pourquoi?
2: Alors, je pense qu'on va arrêter de faire dans l'humour parce que là, visiblement, c'est pas notre fort là en ce moment.
1: Vas-y.
2: La bonne réponse est on sera à Marseille, c'est ça?
1: Applaudissements, les amis.
2: Yes.
1: On sera à Marseille pour une soirée Génération 2000. Ce sera depuis le rooftop du Rocky Pop Hotel et ce sera dès 19h. Qu'est-ce qui va se passer, chérie?
2: Bah, venez. Si vous voulez venir, vous nous envoyez là dès maintenant un message privé sur Instagram ou sur Facebook. Louane va vous répondre. Vous allez être inscrit.
1: Passez
2: la soirée avec nous. C'est ouvert à tout le monde. Comme ça, on discute, on danse, on s'amuse avec la playlist 2000 Chéri FM à Marseille,
1: dans
2: à l'hôtel Rocky Pop dès 19h.
1: Dans 10 jours, vendredi 18, donc,
2: Allez Rocky sur notre compte Instagram, le Réveil Chéri.
1: Hôtel à Marseille dès 19h avec l'équipe du Réveil Chéri. On va discuter, échanger, on va boire le verre des amis avec modération et on va surtout s'amuser sur Chéri FM. David Guetta et on se retrouve juste après.

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0: Eh ben 8h01 sur Chéri FM, vous êtes là. Quelle bonne nouvelle, la playlist 2000 continue avec 50 Cent et Gilo. Bienvenue chez vous les amis.
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0: Elle est avec nous pour les infos, Irina Capron. Rebonjour Irina.
2: Bonjour Irina.
3: Bonjour Alexandre, bonjour Tiffany, bonjour à tous.
0: Bon, la météo avec un temps perturbé sur le nord-ouest. Hein.
3: De la Bretagne à la frontière belge, de la pluie et du vent entre 60 et 100 km/h. Le ciel est aussi nuageux de la Nouvelle-Aquitaine à la région parisienne. À l'inverse, le soleil s'impose à l'est du territoire, début de la baisse des températures. Il fait actuellement 14 à Chaumont, 16 à Brest, 18 à Paris, 20 à Biarritz et 24 à Nice. Les maximales restent encore élevées dans le sud et l'est. Elles sont comprises entre 20 et 36 degrés.
0: Et on parle dans l'actualité de cette mobilisation de plus de 6 semaines à compter donc d'aujourd'hui et jusqu'au 20 octobre, hein, c'est
3: oui,
0: ça?
3: Oui, les pompiers font grève en première ligne face aux incendies à répétition tout en assurant au quotidien les secours à la personne. Ils réclament plus de moyens et une loi qui change réellement. Une grande manifestation aura notamment lieu le 29 septembre prochain à Paris et c'est justement dans ce contexte tendu que le gouvernement présentera ce matin à 11h les grandes lignes d'un projet de modernisation des services de secours. De leur côté, les agents de la fonction publique hospitalière sont appelés aujourd'hui à des actions symboliques partout en France. Les syndicats dénoncent le mépris du gouvernement, des conditions de travail indignes, des hôpitaux en surchauffe pendant les canicules. Ils souhaitent aussi une prise en charge de leur complémentaire santé. Plusieurs rassemblements sont prévus ce mardi, notamment à Bourges, Toulouse ou encore à Clermont-Ferrand. Dans l'actualité également, le Premier ministre annonce saisir la justice après les fuites dans la presse des travaux du prochain budget. Le journal Les Échos révélait ce week-end que le gouvernement envisageait de taxer l'épargne salariale. Matignon évoque un abus de confiance. Pour Sébastien Lecornu, ces agissements sont susceptibles d'influer sur la vie économique du pays. Justement, on s'intéresse à vos finances ce matin. Le mois de septembre est traditionnellement le plus compliqué. Retour de vacances, rentrée scolaire, abonnement sportif. Alors comment gérer son budget au mieux, surtout quand on a beaucoup de dépenses? Écoutez les conseils de Samantha Hadge, experte en éducation financière.
4: On fait un budget et on le fait correctement. Il y a beaucoup de gens qui pensent faire un budget, mais en fait, ils font juste des listes de dépenses. Il faut anticiper toutes les charges qu'il va y avoir en septembre et ensuite faire un vrai budget, c'est-à-dire mettre une colonne montant prévu et une colonne montant réel pour vraiment voir s'il y a une variation entre le montant qu'on avait prévu pour cette catégorie et le montant réel qui est sorti du compte. C'est comme ça qu'on fait un budget et en le suivant chaque semaine, ça va permettre de rectifier le tir si jamais on a dépassé dans une catégorie.
3: Samantha Hadge, qui est l'auteur du livre Ma méthode zéro dette aux éditions Le Duc.
0: Enfin, et de 6 pour Louane.
3: La chanteuse a annoncé hier la sortie de son 6e album intitulé Watch Out le 27 novembre prochain. C'est son premier depuis sa participation à l'Eurovision en 2025. L'artiste qui fera également ses premiers pas sur les planches dans une semaine, jour pour jour, dans la pièce 2h22 A Ghost Story au Théâtre Fontaine à Paris.
0: Eh bien, c'était super, comme d'habitude. Merci beaucoup, on se retrouve tout à l'heure.
3: Merci, à tout à l'heure.
0: Salut Irina. Allez, 8h04, Chéri FM.
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0: 50 Cent sur Chéri FM. Et on se retrouve juste après avec Tiffany et la playlist 2000.

0: Allez, 8h08, c'est Chéri FM, vous êtes sur la route direction le travail, vous êtes prêt à déposer toute la petite famille, on est là pour vous accompagner en direct jusqu'à 9h et d'ici là, je peux vous dire qu'il va s'en passer des choses. Côté musique, Emilia arrive, Jennifer Lopez, Tom Fragé, playlist 2000 et le sondage.
1: Quel est le point commun de 3 des 5 titres les plus chantés au karaoké en France? Alors, vous avez compris la question?
0: Oui, on l'a compris. Okay. Alors moi, je vous laisse la parole parce que tout à l'heure, j'ai dit, je pensais que c'était des artistes qui nous avaient quittés, genre Aznavour, Johnny ou Joe Dassin. Et tu m'as dit non. Voilà, donc non. C'est pour ça.
1: Je pense qu'on chante des chansons un peu plus modernes maintenant.
2: L'Amérique.
1: T'as toujours un relou qui veut chanter ça.
2: Salut, c'est Joe.
0: Dimitri, vas-y.
3: Ils ont un refrain qui se chante les yeux fermés.
0: Ça veut dire
3: bah c'est quand, mais quand t'as des hautes notes, Mexico, tu fermes les yeux.
1: Ouais, ouais,
3: ouais. Olba Maïsef, c'est le aliment qui ferme les yeux.
1: Ou alors tu connais
0: Mexico,
1: le gars,
0: je me bouche les oreilles,
1: ou alors
0: moi,
1: tu connaissais le gars qui va, un habitué du karaoké, il chante, il met toujours sa main dans la poche de son jean.
0: Ouais, exactement.
1: Tu vois, juste une main comme ça et l'autre il tient le micro. Genre vraiment, c'est un chanteur, il est habitué quoi. Tu vois.
0: Un peu à la Dick Rivers avec un pantalon de cuir.
1: Ouais, bien sûr. Antoine.
4: Faut être à 3 grammes pour les chanter juste.
0: C'est bien, tu as raison.
4: Avec modération.
0: Pas mal.
1: Louane. C'est que des chansons à chanter entre filles.
0: Oh non, parce qu'il y a des chansons de gars, Allumer le feu de Johnny Hallyday.
1: Oui, ou tu vois, mais Confession nocturne, c'est des chansons que tu chantes entre filles. Pardon ? Mais t'as jamais fait un karaoké avec Dimitri ?
5: Justement.
1: Dimitri, quand il y a des couples, quand il y a des duos hommes-femmes, il veut toujours faire la fille. Oui. Mais il faut qu'on fasse un karaoké ensemble.
5: C'est vrai.
1: On se dispute quand on chante Ce rêve bleu avec Dimitri parce que tous les deux on veut faire Jasmine.
0: Et le truc le plus gênant, c'est quand on arrive, il est habillé en fille.
1: Arrête.
0: Allons-y, Emilia, et la réponse, c'est juste après. Ah bah tiens, c'est encore l'autre, tiens.

0: Guido arrive sur Chéri FM, il y aura également Tom Fragé, mais on va revenir, si vous le voulez bien, sur le sondage du jour.
1: Quel est le point commun de 3 des 5 titres les plus chantés au karaoké en français? Sophie, notre auditrice, avait la bonne réponse, elle est la suivante. Ils sont de Céline Dion, bien évidemment.
0: Bah oui,
1: et
0: okay.
1: Dans le top 5, non mais vous avez mis 3 titres, on retrouve
0: en plus, c'est d'actualité,
1: Pour que tu m'aimes encore.
0: Bien
1: alors
0: sûr.
1: Ça, c'est le grand classique, évidemment. Sous le vent avec Garou.
0: Ah, ça, c'est la chanson la plus chantée.
1: Celle-ci, c'est la
0: faut y aller, faut envoyer.
1: La préf au karaoké. Et d'ailleurs, ils vont faire un karaoké géant à Paris la veille du départ.
0: Ah oui, j'en ai entendu parler, c'est une bonne idée.
1: Le karaoké géant est gratuit pour ceux ou celles qui n'ont pas eu de place.
2: On peut y aller vendredi.
1: Bah non, toi, t'as des places, alors pourquoi tu veux y aller?
2: Bah là, n'empêche pas l'autre.
1: Bah non, je suis désolée. Va à ton petit concert, là.
2: Mon grand concert.
1: Mais bon, laisse-nous le karaoké, non?
0: Tour Eiffel avec Tiffany. On va chanter avec un panini à la main, ça va très bien. Allez, Jennifer Lopez et Tom Fragé, juste après le numéro mystère sur Chéri FM.

0: 8h20, c'est Chéri FM que vous écoutez. Sia arrive et on se fera plaisir avec Papi Sanchez sur Chéri FM.
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2: Comment ça va, Johan? Soyez le bienvenu.
3: Johan, salut. Bonjour l'équipe, vous allez bien?
2: Ouais, ça va, et vous, toi, Johan?
3: Bah, impeccable.
4: Eh, hey, dis-nous, hey, Yo-Yo, il m'a l'air en forme.
3: Hein? Ah ouais, je suis en forme. Hein,
4: eh bah, ça s'entend.
2: Ouais.
4: Bon, bah, alors, garde la
2: j'ai
4: forme.
2: J'ai même l'impression de vous connaître déjà.
4: Ah bon, bah, il nous appelle de temps en temps, Yo-Yo, non?
3: Oui, tout à fait.
4: Eh bah, voilà,
3: fait.
4: Génial, ah ouais, fidèle auditeur. Allez, on joue.
2: Ok, vous avez le choix entre 3 paliers, 500 euros en 15 secondes, 5000 euros en 10 secondes, ou tenter les 10 000 euros en 5 secondes.
3: Je vais tenter 500.
4: 500 euros en 15 secondes. Avant cela, mon Yo-Yo, il va falloir que vous me donniez votre numéro mystère.
3: 5000.
4: Mauvaise réponse, on reste concentré, rien de grave, d'accord? Attention, oui, on part pour 15 secondes, 500 euros peut-être. La chance aujourd'hui va peut-être vous sourire. 5000. C'est plus, stop!
3: 7500.
4: Moins?
3: 6500.
4: Moins?
3: 6200.
4: Moins?
3: 6100.
4: Non?
3: 5900.
4: Plus?
3: 6000.
4: Moins?
3: 5950.
4: Bah, moins.
3: 5000.
4: Oh, vas-y, dernier.
3: 5945.
2: Bah. Oh! De toute façon, non, c'était une heure après le gong. Donc
4: oui, non, mais c'est pas de sa faute. Non, c'était 5944.
3: Oh.
4: Ouais, tu peux c'est le refaire? Pas... Tu peux le refaire, l'étonnement?
3: Oh.
2: C'est pas grave, Johan, vous gagnez un appareil photo Polaroid ce matin.
4: Sympa, votre quand même. Génial.
2: Félicitations, Johan, je n'étais pas un Polaroid.
3: Vous êtes au top.
2: Gros bisous, à bientôt.
4: Merci beaucoup, merci de nous avoir appelés et passez une bonne journée. Salut, Johan, à très
3: merci,
4: vite.
3: Salut,
2: Johan.
4: On a encore 2-3 choses à vous faire gagner, 2-3 choses à vous dire, mais côté musique, c'est Sia sur Chéri FM.

0: 8h25, c'est Chéri FM que vous écoutez. Restez avec nous, on va vous annoncer un truc fou sur les réseaux sociaux.
1: C'est
0: dans quelques secondes. Oui, ne t'énerve pas trop quand même. Et côté musique, on va se détendre cette fois-ci avec Papi Sanchez sur Chéri FM.
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0: 8h31, chérie FM. Playlist 2000, Papi Sanchez arrive, ça va nous faire plaisir. Elle est avec nous, quelle bonne nouvelle, Irina Capron, pour l'actualité de ce mardi 8 septembre. Bonjour Irina.
1: Bonjour Irina.
2: Bonjour Alexandre, bonjour Tiffany, bonjour à tous.
0: La météo avec de la pluie, retour de la pluie sur le nord-ouest. Hein.
2: Une nouvelle perturbation arrive de la Bretagne et gagne ensuite le centre-val de Loire, la région parisienne et les Hauts-de-France, avec des rafales jusqu'à 100 km/h sur le Finistère. Sur le reste du territoire, un temps plus sec et lumineux. Les températures commencent à baisser près de la Manche, alors qu'il fait toujours chaud à l'est du pays. Les minimales sont comprises entre 14 et 24 degrés. Au cours de la journée, il fera notamment 20 à Cherbourg, 25 à Paris, 30 à Marseille, 32 à Toulouse et 36 à Lyon.
0: Après un été intense, ils appellent. Et c'est logique à la mobilisation.
2: Les sapeurs-pompiers font grève aujourd'hui jusqu'au 20 octobre pour demander plus de moyens financiers, matériels et humains, ainsi qu'un recentrage de leur mission. Un mouvement qui intervient alors que le gouvernement doit présenter ce matin le projet de loi de modernisation de la sécurité civile. Eux aussi se rassemblent ce mardi partout en France. Il s'agit des agents de la fonction publique hospitalière. Pour eux, l'hôpital meurt. Ils dénoncent des conditions de travail indignes et une mutuelle et prévoyance toujours pas prise en charge par l'employeur. Dans le reste de l'actualité, nous l'avons appris.

0: Et au-delà du jeu, l'idée est de protéger ces espaces et leur écosystème. Écoutez Alice Niel, elle est chargée de communication à la Fondation Surfrider Europe.
1: Le vote, c'est aussi l'occasion de s'informer parce qu'il y a des messages de sensibilisation qui sont présents directement sur la page de vote. Et après, les votants ont accès à une page à nouveau de sensibilisation avec, par exemple, les bons gestes à faire ou ne pas faire sur une plage. Quand on quitte une plage, en fait, qu'elle reste exactement la même que quand on y est arrivé. Ne pas laisser ses déchets derrière soi, mais également laisser les galets, les coquillages, c'est eux aussi qui permettent que la plage reste vivante, qui permettent qu'elle soit protégée contre l'érosion, etc.
0: Pour voter, il suffit de se rendre sur le site surfrider.fr. Vous avez jusqu'au 20 septembre et l'année dernière, c'est la plage de Ciotto dans la Manche qui a gagné.
2: Bah, c'est bien sympa, une bonne initiative en tout cas. Merci beaucoup Irina.
0: À tout à l'heure.
2: À tout à l'heure. Allez.
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2: Papi Sanchez, ça vous va les amis?
5: Ça nous va parfaitement. Allez. Même. On espère que vous aussi sur Chéri FM.
2: Et juste après, attention, Tiffany pas contente.

0: que c'est bien, ça continue avec dans un autre registre, avec Oria sur Chérie FM. Il y aura également Beyoncé ou encore Sean Paul, mais attention, Tiffany.
1: Je suis furax. Depuis quelques jours, grand débat sur les réseaux sociaux. Le thème, pourquoi est-ce qu'il faut payer maintenant la carafe d'eau et le pain? Parce que normalement, on le sait, c'est gratuit.
0: Ouais, quand même.
1: Et bah maintenant, il y a certains restaurateurs qui veulent le faire payer. Désolé, mais quand on me demande, vous voulez une bouteille d'Evian ou de machin, je dis, bah non, une carafe, parce que je sais que je vais pas la payer. Le pain, moi, je l'adore, pour un peu qu'ils mettent un petit morceau de beurre. Alors déjà, ça, c'est encore mieux, c'est royal au bar. Bah là, maintenant, ils veulent tout enlever pour pas de gaspillage alimentaire. Bah, je l'emmène, moi, le pain, si vous voulez.
0: Ah, tu arrives avec ta baguette.
1: Oui. Je l'emmène si jamais vous voulez pas le gaspiller.
2: Tu le ramènes chez toi.
0: Ah, oui. Tu le ramènes chez toi, d'accord.
1: Voilà.
0: Il y a des choses qui vous énervent au resto.
1: Toi?
0: Alors c'est rigolo qu'on parle de ça parce que moi c'était pas plus tard qu'hier. Je suis arrivé dans mon resto et mon bar préféré. Je suis arrivé et c'est rigolo ce que tu dis. J'ai demandé un verre d'eau. Il m'a servi un Ricard. J'étais dans une colère folle. Et en plus le bar vous le connaissez.
1: Ça c'est pas sympa, c'est le Havane.
0: Et merci beaucoup. J'étais dans une colère. Un verre d'eau, bam, il m'a mis un Ricard. Ah, j'étais dans une colère.
1: Franchement, il y a de quoi. C'est honteux.
0: 3 secondes.
1: C'est honteux. Pour un peu que ce soit un double.
0: Exact.
1: Alors attends.
0: T'étais là?
1: Bah je crois.
0: Allons-y sur Chérie FM. Et on se retrouve juste après.
2: Tu la consommes avec modération.
0: Pardon?
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0: Évidemment, Dimitri. C'est écrit en plus, juste en dessous. A tout de suite sur Chérie FM.

0: Beyoncé arrive sur Chéri FM. Il y aura également... Ah, tu me mets un petit extrait? Génial, on va l'écouter. C'est bon. Beyoncé sur Chéri FM, playlist 2000, et on se fera plaisir avec ça. Ah, Maria, ça fait plaisir. Ah, c'est Maria Carré. Exactement. Last Night, the DJ Saved My Life. Eh bien, la version originale était sympa aussi, mais cette reprise 2000, quand même, vachement bien.
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0: 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Bien sûr, tu nous fais voyager. Heureusement que tu es là, Tiffany. Avec plaisir. Plaisir qu'alors, Chéri FM, pour toi, mon amour. 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

0: Sinclair se prépare sur Chéri FM avec Fireball. Ça, c'est la playlist 2000. Vous allez voir, c'est bien sympa. Mais avant cela, on va vous faire plaisir. Avec Tiffany, on va vous faire gagner des cartes cadeaux, la grande récré sur Chéri FM.
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2: Elodie, comment allez-vous ce matin? Bienvenue
0: Elodie,
2: sur Chéri FM.
3: Bonjour.
4: Bonjour à tous.
0: Bonjour. Elodie et Tiffany, elle va se régaler parce qu'elle a trois enfants, Samuel, Célène et Gabriel. Et alors, voilà. Si jamais ça gagne, ils vont se faire plaisir.
2: 200 carreaux.
4: Ah bah là, on va faire des heureux.
0: Ah ouais.
2: Ah bah avec 240 € de cartes cadeaux, la grande récré et les Lego Pokémon Pikachu et Evoli, il y a de quoi.
0: Il y a de quoi. Ah bah, exactement.
4: C'est merveilleux.
2: Bon, on vous le souhaite. Voici mon info.
0: L'info qui ment.
2: Comme nous humains, les escargots qui produisent des sons, hein, ils ont des accents en fonction des régions.
4: D'accord. Ok.
0: Oui, on a tout compris. Merci. Oui. Ça vous laisse, vous êtes dubitative et pourquoi pas. Voici mon information.
2: National Geographic.
0: Attention, au Canada, une femme a vécu pendant 51 ans avec une tasse dans ses poumons et sans le savoir. Qui dit vrai?
2: Ouais, puis elle servait un petit café le matin comme
0: c'est
2: ça.
0: C'est drôle, ça. Alors ça, tu vois, on va la mettre de côté. C'est la meilleure vanne de la matinée, hein, vraiment. Moi, je sais pas comment je vais continuer jusqu'à 9h tellement je suis mort de rire.
4: Je pense que Tiffany a raison.
0: Mais non, arrête Elodie. Les escargots qui ont un accent.
4: Non, c'est pas ça.
0: Les escargots, ils arrivent devant un autre, tu dis oh putain, j'ai chaud, heureusement que j'ai la carapace.
4: Non, c'est pas vrai.
2: Non, vous inquiétez pas, vous avez gagné quand même, mais juste en fait, c'est toujours un combat entre Alex et moi.
0: C'est vrai. Bon, après plusieurs pneumonies, elle a passé une radio et c'est là qu'ils ont découvert la tasse. Une tasse de dinette aspirée accidentellement quand elle avait 8 ans. Voilà, c'était ça la bonne réponse. Ben oui.
2: Mais vous gagnez quand même, vous avez
0: gagné,
2: Elodie.
0: Mais oui, bien sûr,
2: on joue pour du beurre.
0: Génial.
2: Vous allez pouvoir gâter vos enfants. On est juste heureux quand on se bat l'un l'autre.
4: Merci beaucoup.
0: Avec plaisir. Très bien.
2: J'y crois pas.
0: Génial. Bah, moi, je vois bien la scène. Qu'est-ce que t'as, tu baves?
2: C'est-à-dire que je suis un escargot Bruxelles.
0: Allez, allons-y sur Chéri FM. Bob Sinclair, Fireball, on se retrouve.

0: 8h55, merci d'être avec nous, c'est Chéri FM. Le réveil chéri, tiens, vous qui nous rejoignez, peut-être nouvelle auditrice, nouvel auditeur, ça commence à 6h, 6h, 9h, du lundi au vendredi, et on essaie de passer du bon temps avec vous. Que s'est-il passé ce matin? Séance de rattrapage avec le petit bonhomme.
1: Bon, ce mardi 8 septembre, alors c'est dans quelques semaines, mais Alex, toi, t'as déjà prévu de débarquer déguisé en citrouille à la soirée d'Halloween de Tiffany.
2: Avec ma copine.
0: C'est vrai, bah, surtout avec ta copine.
1: Dès 5h58, on a appris que le demi-frère de Tiffany se décolorait la queue de rat.
2: Oui. Il a une petite queue derrière les cheveux.
1: Il y a très peu de temps, Alex, on a appris que tu supportes pas hein, quand tu commandes de l'eau au restaurant et qu'on te sert un Ricard à la place. Surtout si c'est un double.
0: Exactement.
1: On a découvert ce matin que Tiffany trouve que les habitants d'Occitanie ne conduisent pas bien.
2: Non, écoute, ne dis pas ça.
1: T'as dit tous les habitants même d'Occitanie.
0: Non, elle s'est excusée après.
2: Non, j'ai pas dit ça.
1: Et enfin, bah, 6h20, Tiffany, tu nous as donné une vraie leçon sur comment accueillir chaleureusement une auditrice à l'antenne.
3: Ouais, Célia, vous êtes magnifique, mais de loin.
1: Et ça, c'était que ce matin.
0: Oh la vache.
2: Et là, à ce moment-là. C'était une imitation de Jean-Marc de Jeff Panacoc.
0: Et là, à ce moment-là, il était 6h20. Et on se réveillait tout en douceur sur Chéri FM. Ouais. Heureusement que la relève est là. Angélique vous accompagne avec la playlist 2000 jusqu'à 13h.
4: Merci pour cet accueil chaleureux. J'aime bien. Et une spéciale Pink, puisque c'est son anniversaire aujourd'hui.
0: Ah oui, super. Ah, il y a la battle, je crois, non?
4: Bah, c'est une battle. Oui, je sais ce que je présente. Stupid Girls, de l'autre côté. Get the Power Started.
0: Ah oui, je viens de te lire.
4: Ah oui, bah on est d'accord.
0: Oui,
4: tout va bien.
0: Bah, non, mais j'essaie de te lancer pour faire un enchaînement un peu propre.
4: Ah, on est fluide.
0: Bon, c'est quoi la battle du jour?
4: Bah là, c'est Pink.
0: Ah, c'est pas vrai.
4: Et on vote sur l'application Chéri FM. Le résultat, c'est à 10h30. Maria Carey, Busta Rhymes pour la playlist 2000. Eminem et Dido. Et il paraît même qu'Alex et Tiffany restent pour chanter.
0: Oui, avec plaisir. Bah oui. Génial.
2: Nous, restez-vous aussi à l'écoute de Chéri FM toute la journée. Et puis nous, 6h, 9h, demain, votre rendez-vous. Vous ?
0: Avec grand plaisir, on sera bien content de vous retrouver. Belle journée, demain 6h. Salut
4: demain,
0: les amis,
4: salut.
0: Bisous.
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0: Merci d'avoir choisi Chéri FM ce matin. Il est 9h02. La playlist 2000 vous apporte le duo Mariah Carey, Busta Rhymes, juste après vos infos sur Chéri FM.
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0: Les infos présentées par Irina Capron. Bonjour Irina.
2: Bonjour Angélique, bonjour à tous.
0: La météo avec le retour de la pluie.
2: De la Bretagne jusqu'au nord, le vent souffle aussi entre 60 et 100 km/h sur le nord-ouest. Ailleurs, le ciel alterne entre nuages et éclaircies. Côté Mercure, ça baisse près de la Manche. On relève actuellement 15 à Rouen, 17 à Amiens, 18 à Vichy, 19 à Montélimar et 23 à Montpellier. Comptez cet après-midi entre 20 et 36 degrés.
0: Les pompiers en grève aujourd'hui et pour 6 semaines.
2: Ils réclament plus de moyens humains et financiers. Après un été marqué par les incendies à répétition, le gouvernement doit leur présenter ce matin à 11h un projet de loi de modernisation de la sécurité civile. Hôpitaux surchauffés pendant les canicules, conditions de travail indignes, mutuelles et prévoyances toujours pas prises en charge par l'employeur. Les agents de la fonction publique hospitalière sont appelés ce mardi à des actions symboliques partout en France. Après cet été hors norme, la vendange 2026 s'annonce historiquement faible, une baisse de 17% par rapport à la moyenne. C'est du jamais vu depuis presque 70 ans. L'actualité, c'est aussi le musée Renoir situé à Cagnes-sur-Mer dans les Alpes-Maritimes qui a été cambriolé très tôt ce matin. Selon le maire, 4 œuvres ont été dérobées dont une abandonnée. Cette question ce matin, le niveau des élèves français va-t-il encore baisser? Le nouveau classement PISA sera publié dans une demi-heure. L'étude mesure tous les 3 ans les connaissances des élèves de 15 ans dans 91 pays, notamment en maths, sciences et en compréhension écrite. Dans l'actualité également, Sébastien Lecornu saisit la justice après des fuites dans la presse concernant le budget 2027, notamment l'idée possible d'une imposition de l'épargne salariale. Matignon évoque un abus de confiance. Parlons argent justement. La rentrée rime souvent avec de nombreuses dépenses. Alors quelles sont les erreurs à ne pas faire pour gérer au mieux son budget? Écoutez Samantha Hadj, experte en éducation financière.
3: Ne pas faire de budget. On avance à l'aveuglette et on ne peut que faire le constat à la fin du mois que on a fait n'importe quoi et qu'on n'a rien respecté du tout. La deuxième chose, c'est de faire un budget mais de pas s'y tenir. C'est-à-dire qu'il y a beaucoup de gens qui font un budget au début de mois, mais vu qu'ils le revoient jamais dans le mois, ils font le constat à la fin du mois que le budget ça sert à rien parce qu'ils n'ont pas réussi à le tenir. Un budget qui est fait au début du mois, mais qui n'est jamais revu pendant le mois, ne servira à rien. Faire un budget, c'est super. Le suivre chaque semaine, c'est encore mieux.
0: Des propos recueillis par Guillaume Pinga. Enfant et de 6 pour Louane.
2: La chanteuse a annoncé hier la sortie de son 6e album intitulé Watch Out. Le 27 novembre prochain, c'est son premier depuis sa participation à l'Eurovision en 2025. L'artiste fera également ses premiers pas sur les planches dans une semaine, jour pour jour, dans la pièce 2h22, A Ghost Story, au Théâtre Fontaine à Paris.
0: Merci Irina et bonne matinée avec Chéri FM et la playlist 2000.
1: 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Ouais.

0: Et bon mardi avec Chérie FM en télétravail, dans votre boutique, en voiture ou à la maison. Petite pause rhume aussi, c'est possible. Hein, bah oui, les microbes ont également fait leur rentrée. Lavage de main, distance de sécurité et petite cure vitaminée pour rebooster l'organisme. Et évidemment, une playlist 2000 pour chanter toute la journée parce que le chant stimule le système immunitaire. Alors, on va pas s'en priver. Une nouvelle session de musique non-stop arrive avec Britney Spears. Il y a aussi Amel Bent. Et un duo qui a marqué les années 2000, Eminem, Dido arrive sur Chérie FM, c'est la playlist 2000.
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C'est Chérie FM, c'est les années 2000. Merci de passer par ici malgré une to-do list bien bien chargée, une charge mentale qui déborde. Il n'y a plus de doute, la rentrée bat son plein, mais dans tout ça, bah, il y a quand même la playlist 2000 qui met le petit coup de boost parfait pour cette matinée. On va croiser 30 minutes de musique non-stop là dans quelques secondes sur Chérie FM avec Alia. Alia et Timbaland, il y aura également les Black Eyed Peas et Kelly Clarkson. Toutes vos années 2000 sont sur Chérie FM.

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2: Et on est toujours ravis de vous croiser ici avec nos artistes préférés, les Black Eyed Peas. Il y aura aussi Cher et voici Alia sur Chérie FM.

0: Merci d'avoir choisi Chérie FM. 10h est entamée et vous êtes au cœur de 30 minutes de musique non-stop avec Cher, Evanescence et Kelly Clarkson sur Chérie FM.
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0: bonne matinée avec la radio officielle de vos années 2000, c'est Chérie FM, on est là. Et aujourd'hui, il y a une seule artiste à l'affiche de la battle de ce mardi. Il s'agit de Pink, dont c'est l'anniversaire aujourd'hui. Elle a marqué les années 2000 avec ses titres « Get the Party Started ». Et Stupid Girls. Deux titres, mais on en écoutera qu'un à 10h30. Et c'est vous qui choisissez lequel. Pour ça, vous votez. Ça se passe sur l'application Chérie FM, sur chériefm.fr. Aussi, d'ici là, évidemment, une nouvelle playlist 2000 démarre tout de suite sur Chérie FM avec Evanescence.
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0: C'est Chéri FM, c'est la playlist 2000 avec The Notorious B.I.G. qui arrive aussi juste après la Battle Chéri FM.
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0: Un tout petit peu plus de 10h30 et le résultat de cette Battle Chéri FM, une spéciale Pink à l'occasion de son anniversaire aujourd'hui. Vous aviez Stupid Girls ou alors Get the Party Started et à 51%, ça a été très très serré ce matin. Vous avez choisi le titre Stupid Girls, un titre qui s'attaque à la culture de la superficialité qu'on écoute maintenant sur Chéri FM. C'est votre choix ce matin.

0: plus grands classiques de la décennie 2000, des titres qui ont compté et qui font la playlist de Chérie FM aujourd'hui, toute la journée, dès le réveil d'ailleurs. Alex et Tiffany ont aussi une playlist 2000 tous les matins entre 6h et 9h qui donne juste envie d'aller au lycée. Pour un DM de maths, on s'y croirait, la playlist comme celle qu'on écoutait il y a 20 ans. Alex Devoise, Tiffany Bonvoisin, c'est le réveil Chérie. Toute la semaine d'ailleurs, vous pouvez même gagner 250€ à dépenser à la grande récré. 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La prochaine demi-heure sur Chérie FM. Avec Beyoncé, Miley Cyrus et Rihanna sur Chérie FM. Le Revival 2000, c'est la prochaine playlist sur Chérie FM. On peut pas faire mieux.
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2: Et c'est surtout avec Rihanna, Miley Cyrus et Beyoncé sur Chérie FM. Votre playlist 2000, c'est maintenant.

0: écoutez Chérie FM. Il est 11h15 de 30 minutes de musique non-stop, vous tombez bien. Il y aura Kanye Williams et No Doubt juste après Rihanna sur Chérie FM.
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0: la playlist 2000 sur Chéri FM. Et les dernières heures de chaleur dans le sud de la France où c'est encore la canicule aujourd'hui. La pluie va arriver ce soir. Les premières gouttes ont d'ailleurs déjà mouillé la Bretagne ce matin et vont traverser toute la France aujourd'hui. L'engouement des années 2000 a aussi traversé toute la France. Et vous l'écoutez en musique avec Britney Spears. Les années 2000, c'est aussi Bob Sinclair et Christina Aguilera. Et c'est la prochaine playlist sur Chéri FM ce matin à 11h15.
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Incontournable, Christina Aguilera sur Chéri FM pour la playlist 2000. Un concert des Pussycat Dolls, on est d'accord, ça ne se rate pas, c'est un événement Chéri FM. Et les filles seront sur scène au Luxembourg le 13 septembre prochain. Bah, c'est là, c'est dimanche. Hein. J'ai pour vous deux places et deux vinyles des Pussycat Dolls, la platine qui va avec. Vous entendez deux titres à la suite sur Chéri FM, vous appelez le 39 37. Tenez-vous prêts parce que avant midi, évidemment, Nicole Scherzinger et ses copines, les Pussycat Dolls seront sur Chéri FM. Il y aura aussi Madonna et Lady Gaga. La playlist 2000 Pussy Pussy sur Chéri FM.

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2: Et on termine cette matinée en musique avec Lady Gaga, Madonna et surtout les Pussycat Dolls maintenant sur Chérie FM.

0: À midi, on se régale de la playlist 2000 sur Chérie FM. Eh oui, au cœur de 30 minutes de musique non-stop, vous savez quoi? Bah, ça continue avec Naughty, Craig David et Lady Gaga sur Chérie FM. Bienvenue.
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0: Titre qui a marqué les années 2000, c'était Naughty sur Chéri FM. Alors c'est la rentrée, du coup on révise. On révise les titres classiques, les basiques, les fondamentaux des années 2000 avec notre prof, Madame Ferrer, Séverine Ferrer, tous les soirs pour vous raconter sur Chéri FM les années 2000. C'est Chéri Génération 2000 et ça se passe entre 22h et minuit ici sur Chéri FM. Vous serez là ce soir et là tout de suite pour Justin Timberlake. Une nouvelle playlist 2000 aussi avec Katy Perry et Matt Cohn sur Chéri FM. Quant à Séverine, si 22h c'est un peu tard pour vous, vous la retrouvez un peu plus tôt en fin de journée, écoutez.
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0: et le rendez-vous du collector à 18h30. Et toujours plus de musique pour vous accompagner avec la playlist 2000 sur Chéri FM.
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Tous les titres cultes des années 2000 font la playlist de Chéri FM et tout ça, ça tient sur l'application Chéri FM sur votre smartphone à télécharger gratuitement. On est là avec vous dans les transports, au bureau, sur chérifm.fr, en TT, en télétravail, à la maison, sur vos enceintes connectées. Le retour d'une nouvelle playlist 2000 avec Pink sur Chéri FM. Jennifer Lopez et Enrique Iglesias pour profiter de votre pause entre midi et deux. Ça se passe sur Chéri FM, 30 minutes de

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2: On a une demi-heure devant nous et on va bien en profiter avec Enrique Iglesias, Jennifer Lopez et Pink, parce que c'est ça la playlist 2000 sur Chérie FM.

0: d'avoir choisi Chérie FM, la playlist 2000. C'est Buffet à volonté entre midi et deux avec Damon, Coldplay et Ashanti sur Chérie FM, 13h.
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tunes avec lesquelles vous avez grandi qui vous ont fait vibrer dans les années 2000 et encore aujourd'hui sur Chérie FM. Une demi-heure de musique sans interruption et notre reine à tous, Beyoncé, qui va arriver avant d'applaudir son mari ici en France. Après-demain, Jay-Z va s'emparer du Stade de France pour un show dément jeudi et qui sait, peut-être une apparition surprise de sa chère et tendre. L'espoir fait vivre. Queen Bee et ses cops sur Chérie FM, les Destiny's Child. Elle relance 30 minutes non-stop. On va croiser aussi cet après-midi Matt Houston et Paul Kless. Chérie FM, c'est la playlist.

0: Je rêve de voir une tournée des Spice Girls, par exemple, parce que j'étais fan des Spice Girls. 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
2: Marion avec vous sur Chérie FM. Ravi de démarrer 30 minutes non-stop avec Pugless, Matthew Stone et les Destiny's Child. 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

0: Un classique, comme on les aime ici, tout l'esprit des années 2000, c'est sur Chéri FM. Et en ce moment, une demi-heure de musique sans interruption, The Braids arrive, Christophe Maé et Paul Kless. Il est 14h, vous écoutez Chéri FM, la playlist 2000.
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0: Chérie FM, c'est votre playlist 2000 toute la journée. Et que serait-elle sans l'un des girl bands les plus emblématiques des années 2000, celles qui signent leur retour sur scène avec le PCD Forever Tour, PCD pour Pussycat Dolls. Chanteuse, danseuse, showgirl, ça va être un spectacle incroyable et vous aurez la chance d'y assister avec Chérie FM au Luxembourg. Appelez le 3937 si vous repérez les deux titres des Pussycat Dolls enchaînés à tout moment et ce sera peut-être bien plus tôt que vous l'imaginez. Restez bien sur Chérie FM avec Sean Paul qui arrive tout de suite. La playlist 2000, c'est aussi Rihanna et Sophie Dis-Bextor sur Chérie FM.
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Vous avez très bien fait de mettre Chérie FM cet après-midi, peut-être au boulot sur chérifm.fr, peut-être sur l'appli, la playlist 2000 tient dans la poche, avec les podcasts à écouter à tout moment sur l'app Chérie FM. Si vous avez raté un bout du Réveil Chérie, par exemple, ce matin, le sondage du jour, l'incroyable histoire d'Alex, le blind test, tout est dispo en replay sur l'appli Chérie FM. Vous pensez à la télécharger, vous restez avec moi pour la prochaine demi-heure de musique sans interruption. On y croisera notamment Corneille, les Spice Girls et les Pussycat Dolls sur Chérie FM. Peut-être même deux de leurs titres à la suite. Écoutez ce qui vous attend

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0: Vous écoutez Chérie FM, on n'est pas bien là. Au beau milieu d'une demi-heure de musique sans interruption avec Wallen qui va arriver, David Guetta et Britney Spears, Chérie FM. La playlist 2000, 15h.
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mail et on va pouvoir chanter Happy Birthday à la chanteuse Pink, 47 ans aujourd'hui. On va l'écouter dans un instant et puis on lui a consacré la battle Chérie FM de ce matin pour son anniversaire. Vous aviez le choix entre deux titres de Pink, les votes ont parlé. Prochaine battle déjà ouverte et demain ce sera une spéciale Black Eyed Peas. À vous de choisir la playlist Chérie FM en votant sur l'appli ou sur chérifm.fr, soit pour le titre Hey Mama.

0: l'album Monkey Business versus Elefunk. À vous de voter et rendez-vous comme chaque jour à 10h30 demain matin pour écouter le vainqueur. En attendant, Pink, comme promis, et aussi Will Smith sur Chérie FM.
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C'est tout ce qu'on aime, chérie FM. Une bonne après-midi au son de la playlist 2000, au volant, au travail, connecté sur chérifm.fr et puis en scrollant aussi sur les réseaux. Suivez chérie FM, suivez les stars de vos années 2000 comme Akon et Eminem qui arrivent après Ariana Grande.

La bande-son de notre jeunesse, c'est sur Chéri FM à chaque instant, tout l'esprit des années 2000, cette atmosphère unique et ces morceaux cultes, c'est seulement chez nous et vous allez en profiter pendant toute une demi-heure sans interruption.

0: quand il n'y en a plus, il y en a encore. Restez avec nous. Shaggy est au rendez-vous de cette nouvelle demi-heure non-stop. Shaggy qui nous a fait plaisir cet été en sortant un nouvel album. On y retrouve des duos avec Akon notamment, Robin Thicke et aussi avec Sting. Il arrive en très bonne compagnie sur Chéri FM cet après-midi. Shaggy et sa sexy lady. On l'écoute avant Shaim et aussi Anastasia, Chéri FM, partout, tout le temps, la playlist 2000.
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1: Tellement cool, cette playlist à partager ensemble sur Chérie FM avec Missy Elliott, Chaïm. Et tout de suite, Shaggy, c'est parti pour 30 minutes non-stop.

0: c'est Chérie FM, la playlist 2000. Merci de nous avoir choisi. Votre radio Chérie FM est dans les années 2000, il y avait Tragédie, le duo, à suivre après Anastasia. Il est 16h.
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0: Vous écoutez Chérie FM, ici on revendique l'excellence, le top des années 2000. Tous ces artistes qui vous ont fait vibrer, vous les retrouvez aujourd'hui sur Chérie FM. Et pour reconstituer le décor du mieux possible, on a même été récupérer Séverine Ferrer dans les années 2000. Elle passe toutes ses soirées avec vous sur Chérie FM après dîner, une fois les enfants couchés. Vous mettez Chérie FM, vous écoutez Chérie Génération 2000. Des titres cultes, des anecdotes, des petites indiscrétions. Les années 2000 sous l'œil expert de Séverine Ferrer, 22h minuit, tout à l'heure. Et en podcast, quand vous voulez, sur l'appli Chérie FM. On va se donner rendez-vous, nous, dans quelques petites secondes, avec la playlist 2000 sur Chérie FM. Il y aura Christine Amélienne, les Black Eyed Peas et aussi Justin Timberlake. C'est sur Chérie FM.
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7h30, chérie FM, la playlist 2000 vous emmène récupérer les enfants à l'école, peut-être même assister à la réunion parents-prof de rentrée. C'est le moment de soudoyer les profs avec une petite boîte de chocolat. Et moi, je vous offre cette douceur, chérie FM, en attendant tant besoin de toi. Voilà Marc-Antoine sur chérie FM.

0: Le 17-20 pour vous reconduire à la maison, dans les bouchons, en allant faire les courses. La playlist 2000 vous suit à la trace et vous ramène 25 ans en arrière à la sortie d'un des albums les plus iconiques du rap français, 5e As de MC Solar, qui nous offre une réédition spéciale à l'occasion de ses 25 ans. Bah oui, un quart de siècle, ça se fête. Double CD, édition ultra limitée, inédit et quelques raretés à découvrir le 18 septembre. On va l'écouter, MC Solar, avant 17h sur Chérie FM. Il y aura Yves aussi. Et puis souvenir culte de la génération Chérie FM, signé Ricky Martin, juste après ça.
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0: demain à 10h30 sur Chéri FM. 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

0: Et le temps que Candice Riouet se remette d'MC Solar, le 17-20 démarre juste après la Minute Info avec Milo sur Chéri FM, il est 17h.
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0: En même temps, c'est du grand MC Solar.
2: Exactement, je reprends mon souffle.
0: Candice Riouet pour la Minute Info. Bonsoir Candice.
2: Bonsoir Didier, bonsoir à tous.
0: On démarre avec la météo et un temps mitigé demain.
2: Oui, avec de la grisaille et de la pluie, principalement le matin dans le sud-est et sur les Pyrénées. Ailleurs encore de belles éclaircies toute la journée. Côté température, prévoyez dans la matinée 15 degrés à Limoges, 16 à Rennes et Mulhouse, 17 à Paris et Lyon, 19 à Toulouse et 26 à Nice. Dans l'après-midi, il fera encore jusqu'à 30 degrés à Cannes.
0: Et que faut-il retenir de ce mardi, Candice ?
2: Désabusé et empreint d'un sentiment de mépris. Les sapeurs-pompiers se sont dit déçus après la réunion qui s'est déroulée aujourd'hui au ministère de l'Intérieur. Ils sont en grève au moins jusqu'au 20 octobre. L'actualité, c'est aussi ce cambriolage qui s'est déroulé ce matin au musée Renoir à Cagnes-sur-Mer. 4 tableaux du peintre ont été volés. 2 d'entre eux ont été abandonnés par les voleurs dans leur fuite. Un préjudice estimé à 9 millions d'euros. Les résultats des élèves français au test PISA sont préoccupants, mais ce n'est pas une surprise pour le ministre de l'Éducation nationale. Le niveau en maths et en compréhension de l'écrit n'ont jamais été aussi bas.
0: Heureusement, on est très bon à l'oral, nous.
2: Aussi.
0: On termine, Candice, avec les sorties ciné. Pas mal de nouveaux films à découvrir demain.
2: Oui, à commencer par La vie d'une femme avec Léa Drucker. Enfin, si vous aimez les histoires de sorcellerie, Les Ensorceleuses 2 avec Nicole Kidman et Sandra Bullock est aussi à découvrir. Toute l'actu ciné, c'est aussi le mercredi à 19h30 sur Chéri FM.
0: Ouais, et en podcast gratuitement, chérifm.fr et l'appli Chéri FM. Juste un mot sur Les Ensorceleuses.
2: Oui.
0: Sorties en 98.
2: Et oui, exact.
0: Elles reprennent leur rôle 28 ans plus tard.
2: Et oui, les sœurs Owens.
0: Moi, je trouve ça génial.
2: Moi aussi, j'adore.
0: T'imagines où on sera dans 28 ans ?
2: Bah, ici.
0: À faire les infos, voilà. 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
2: exactement.
0: Tout ça. Candice, à tout à l'heure, 18h.
2: À tout à l'heure, Didier.
0: Et le 17-20 démarre avec Milo.
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1: Je vous souhaite une très belle fin d'après-midi avec Chérie FM.
2: Jusqu'à 20h, Didier Bonicel sur Chérie FM.
1: Il est 17h12, bonsoir et bienvenue à vous qui nous rejoignez pour ce nouveau 17-20 à 17h30. L'instant Chérie Génération 2000, un peu particulier avec Séverine Ferrer, car depuis hier, et on est hyper fiers et hyper contents pour elle, Séverine a été nommée au grade de chevalier des arts et des lettres. Bravo ma Séverine, vous l'entendez tous les jours sur Chérie FM, 17h30, 22h minuit pour Chérie Génération 2000, et aussi au théâtre. Elle cartonne dans La soirée avait si bien commencé en ce moment au théâtre de Passy à Paris. Et puis évidemment, pour vous, la playlist 2000, on est là pour s'éclater tous ensemble jusqu'à 20h avec Avril Lavigne, Skateboy, les Poetic Lovers et un classique de Michael Gray qui arrive sur Chérie FM juste après la météo.
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12: Et le ciel sera couvert avec des averses demain mercredi sur l'Occitanie et l'Auvergne-Rhône-Alpes. Des éclaircies attendues l'après-midi, sauf sur le golfe du Lion, la Provence, les Alpes et la Côte d'Azur, où le ciel va rester très nuageux. Mistral et Tramontane vont souffler demain jusqu'à 60 km/h. Et puis sur le reste du pays, ce sera un temps variable entre passages nuageux et éclaircies. Il fera de 17 à 24 degrés demain sur la moitié nord et de 20 à 30 degrés sur la moitié sud à 17h30. C'est Séverine Ferrer, l'instant chérie Génération 2000. Et le 17-20 continue avec les Poetic Lovers et Avril Lavigne tout de suite sur Chérie FM.

0: Qu'est-ce que c'est bon ça. Vous dansez au volant, nous on danse dans le studio. Finalement tout va bien. Michael Gray, classique de 2004 à suivre. Bruno Mars et Alicia Keys sur Chéri FM. Il est 17h30.
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0: Elle est avec vous tous les soirs 22h minuit. Évidemment à l'heure du goûter 17h30, Séverine Ferrer. Salut Séverine.
2: Coucou Didier, coucou tout le monde. Et aujourd'hui attention, le goûter il va être un peu rock'n'roll.
0: Ouais, c'est ça, très très rock'n'roll.
2: Je vais vous parler de Poison. Poison hein, donc du coup de Nicole Scherzinger.
0: Ex Pussycat Dolls bien sûr.
2: Évidemment. Et alors après plusieurs tentatives hein, elle a fait un premier album qui était tout prêt mais qui finalement ne sortira jamais. Elle a un peu du mal à s'imposer en solo. Hein. Et du coup, c'est avec ce morceau-là, un peu plus dance, très pop, très électro, qu'elle arrive à s'imposer, qu'elle s'affirme. Un peu, en fait, on peut dire, une renaissance artistique. Et elle prouve, du coup, qu'elle a sa place dans cette industrie musicale, quand même.
0: Et c'est un morceau qui a du... Okay. J'allais voir, ça nettoie les oreilles. Hein, mais c'est costaud.
2: Exactement. Ouais. Et alors, la bonne nouvelle, c'est qu'elle va retrouver ses copines des Pussycat Dolls sur scène bientôt.
0: Le 13 septembre.
2: Et ouais, elles attaquent donc demain leur énorme tournée mondiale, le PCD Forever Tour. Elles seront en France à l'Accor Arena à Paris le 19 septembre. Mais on a une bonne nouvelle pour les auditeurs de Chéri FM.
0: Exactement, c'est pour ça que je vous parlais du 13 septembre. Des invitations pour le concert des Pussycat Dolls au Luxembourg.
2: Au Luxembourg. Alors dès que vous entendez évidemment deux titres des Pussycat Dolls à la suite, vous appelez vite le
0: 39-37.
2: Non mais vous imaginez la chance que vous allez avoir d'assister à ce concert. Même nous, on n'a pas de place.
0: C'est ça, c'est pour ça que je me dis que c'est très très cool d'écouter Chéri FM. Tu as choisi Poison de Nicole Scherzinger. C'est le choix de Séverine Ferrer et à tout à l'heure 22h.
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Chérie FM, c'est la radio idéale pour bien terminer cet après-midi de mardi avec les tout débuts de la carrière d'Alicia Keys. C'était le premier single de son premier album. Belle fin d'après-midi, que vous soyez sous un large soleil ou comme nous sous une tempête absolument invraisemblable. Tout à l'heure à 18h, Candice Rivet pour la Minute Info. Et surtout cette info, si vous êtes une future maman, vous allez accoucher dans les mois qui viennent, ça va vous intéresser. Soyez là tout à l'heure à 18h. Et dans la playlist 2000, Guru, Josh Project, la version 2008 d'Infinity, Michel Tello. Et One Shot arrive juste avant 18h sur Chérie FM.

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0: mine de rien, il y avait du bon monde sur le collectif One Shot sur Chérie FM. Tu te rappelles de ça, Candice?
1: Évidemment que je m'en rappelle.
0: This is la peste, Jalan. Enfin, de toute façon, ils disent tous leur nom à la fin. C'était la BO, ouais. Créée spécialement pour la bande originale de Taxi 2 de Luc Besson. Ah. On a les moyens, on va faire un groupe et on va faire un film. Allez, Candice Riouet, la Minute Info et la playlist 2000 du 17-20 qui continue avec Tayo Cruz et Sweetbox. Il est déjà 18h sur Chérie FM.
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0: Candice Rouet donc pour la Minute Info sur Chérie FM. Et Candice, les températures vont baisser demain mercredi.
1: Oui, prévoyez le matin 15 degrés à Lille, 16 à Quimper, 17 à Paris et Lyon, 21 à Perpignan et 26 degrés à Toulon. Dans l'après-midi, il fera entre 19 et 22 degrés sur la moitié nord, entre 16 et 31 degrés sur la moitié sud. Côté ciel, grisaille et pluie attendue sur les Pyrénées et le sud-est.
0: Et que faut-il retenir de ce mardi, Candice?
1: Épuisé par les méga-feux de l'été, les sapeurs-pompiers ont entamé aujourd'hui une grève qui doit durer jusqu'au 20 octobre. L'intersyndicale a été reçue ce matin au ministère de l'Intérieur. À l'issue de cette réunion, les soldats du feu se sont dit déçus des propositions faites par le directeur de la sécurité civile. Dans le reste de l'actualité, le maire de Chambéry appelle au calme après les violences urbaines qui ont éclaté la nuit dernière. Des violences survenues après la découverte d'un homme blessé par balle en marge d'un contrôle routier. Deux enquêtes ont été ouvertes après l'éviction du personnel féminin de la Tour Eiffel lors de la visite d'un groupe religieux hindou. Une mise à l'écart qui a provoqué un mouvement de colère des salariés et la fermeture du monument hier.
0: Et on termine, Candice, avec cette info qui va vous intéresser si vous êtes futur parent. L'officiel des prénoms 2027 sort jeudi.
1: Et oui, Didier, un ouvrage qui dresse la liste des prénoms qui seront les plus populaires dans les maternités l'année prochaine. Chez les filles, Louise conserve la première place devant Jade et Ambre. Ouais. Chez les garçons, Gabriel reste numéro 1 pour la 10e année consécutive, juste devant Noah et Léo.
0: En fait, ça sert à rien d'acheter le bouquin tous les ans.
1: On connaît le top
0: 3. Ça fait 10 ans que ça bouge.
1: C'est vrai, en tout cas pour les garçons.
0: Ouais, pour les garçons, on n'a toujours pas de Didier. Alors
1: toujours ça, pas Didier, toujours pas de Candice
0: à l'horizon.
1: Et oui.
0: Faites quelque chose, faire remonter la cote de nos prénoms. Quoi.
1: Peut-être pour l'année prochaine.
0: Ouais, va savoir.
1: Enfin, pour l'année d'après, du coup.
0: L'année d'après, oui, ce sera 2028. Candice, je te dis à tout à l'heure, 19h30.
1: Oui, pour l'info Feel Good.
0: Et puis d'ici là, on est reparti dans la playlist de mythes de Chérie FM avec Sweetbox. Et tout de suite, voici Tayo Cruz. Vous écoutez Chérie FM, c'est la playlist de mythes. Régalez-vous.

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0: Il est 18h12, bonsoir et bienvenue à vous qui nous retrouvez. J'étais en train de me dire, et vous faites certainement vous aussi cette réflexion, que le temps passe vite. Eh bien, c'est pas totalement faux, puisqu'il y a 26 ans, quasiment jour pour jour, le 15 septembre 2000, c'était l'ouverture des JO de Sydney, Jeux Olympiques de Sydney, considérés comme les derniers Jeux du millénaire. Car contrairement à ce qu'on croit, le deuxième millénaire a commencé le 31 décembre 2000 et non le 31 décembre 1999. Et la France avait bien cartonné pendant ces JO, 6e au classement général avec 13 médailles d'or et 56 médailles en tout. La médaille d'or de la playlist 2000. C'est forcément votre radio, chérie FM. Avec David Guetta et Econ qui arrive dans quelques minutes. Il y aura aussi Britney Spears, le duo Brick and Lace et le Collector, chérie FM, à 18h30.
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26: La météo avec un ciel couvert et des averses demain mercredi sur l'Occitanie et l'Auvergne-Rhône-Alpes. Des éclaircies attendues l'après-midi, sauf sur le golfe du Lion, la Provence, les Alpes et la Côte d'Azur où le ciel restera très nuageux. Mistral et Tramontane souffleront jusqu'à 60 km/h. Et puis sur le reste du pays, ce sera un temps variable demain entre passages nuageux et éclaircies. Il fera de 17 à 24 degrés sur la moitié nord et de 20 à 30 degrés sur la moitié sud. Je vous souhaite une très belle fin de journée avec le Collector Chérie FM qui arrive à 18h30. Ce sera juste après Britney Spears et tout de suite, voici Brick and Lace. C'est le 17-20 en direct.

0: Chérie FM avec le tube de l'été 2009 signé de notre Frenchie qu'on adore sur Chérie FM. David Guetta, titre numéro 1 un petit peu partout dans le monde. À suivre dans la prochaine demi-heure, Gillo, Bob Sinclair et puis le duo Dave Bond et Karine sur Chérie FM. Il est 18h31.
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0: Le collecteur Chérie FM, c'est tous les jours du lundi au vendredi. On va fouiller pour vous tous ces titres qu'on avait peut-être un petit peu oubliés, mais qui sont restés dans un petit coin de notre tête. Et le collecteur que j'ai choisi aujourd'hui nous emmène dans le Missouri avec un titre sorti en mai 2002 sur le deuxième album de l'américain Nelly. Un titre produit par The Neptunes et évidemment Pharrell Williams. Un titre qui s'est classé dans le top 10 en Europe et il a été double disque de platine aux États-Unis. Ça s'appelle Hot in Here. Voici Nelly et c'est le collecteur de ce mardi dans le 17-20 sur Chérie FM. Régalé.

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0: Quand c'est bon, quand vous chantez, quand vous dansez, forcément, c'est que vous écoutez la playlist de mi de votre radio, chérie FM. Avec Chilo qui cartonne en ce moment grâce à David Guetta, il est 18h42, fin novembre. Alors on n'y est pas encore, hein, mais fin novembre, ce sera le grand retour de Louane avec un sixième album. Et Louane sera tout à l'heure à 19h30 dans l'Info Feel Good pour vous dévoiler un peu les grandes lignes de ce nouvel album avec également une nouvelle aventure pour elle. 19h30 pour l'Info Feel Good. Et dans la prochaine demi-heure de la playlist 2000, encore un DJ français que vous adorez, Bob Sinclair. Il y aura aussi Dave Bond et Karine et Evanescence juste avant 19h.
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0: Je souhaite un très bon début de soirée avec Chéri FM et tous les tubes des années 2000. Ils sont là dans la dernière heure du 17-20 en direct avec Jason Derulo et tout de suite voici ce classique de Lady Gaga. Il est déjà 19h.
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0: On démarre cette soirée de mardi tranquille sur Chéri FM.
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0: 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Écoutez attentivement Chéri FM dès que vous repérez deux titres des Pussycat Dolls à la suite. 39 37, ça peut tomber à n'importe quel moment. 39 37, c'est le numéro de téléphone de Chéri FM, bien entendu. On va siffler dans la demi-heure qui vient avec Flo Rida, Whistle, ça veut dire siffler. Il y aura aussi Eminem et un classique de Madonna juste après la météo sur Chéri FM.
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20: Et avec un ciel couvert et des averses demain mercredi sur l'Occitanie et l'Auvergne-Rhône-Alpes, des éclaircies attendues l'après-midi, sauf sur le golfe du Lion, la Provence, les Alpes et la Côte d'Azur où le ciel restera très nuageux. Partout ailleurs, un temps variable entre passages nuageux et éclaircies. Il fera de 17 à 24 degrés demain sur la moitié nord et de 20 à 30 sur la moitié sud. Et à 19h30, c'est Candice Riouet qui arrive pour l'info Feel Good, Candice.
24: Oui, et Louane qui nous parlera de son nouvel album. On écoute ça dans 15 minutes.
20: Ah ouais, ce sera juste après un classique d'Eminem. Et tout de suite, voici Madonna, c'est le 17-20 en direct sur Chérie FM.

0: Un très bon début de soirée avec Chéri FM, ça c'est carrément canon. Eminem, évidemment, c'est sur Chéri FM et dans la playlist 2000. Avec dans la prochaine demi-heure, Florida, un bon Green Day et Justin Timberlake, il est 19h30.
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0: C'est tous les jours sur Chéri FM, l'actualité de vos artistes préférés avec Candice Riouet. Salut Candice.
2: Salut Didier, bonsoir à tous.
0: Et ce soir, c'est le retour très bientôt de Louane.
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2: Et oui, Didier l'a annoncé hier, Louane va sortir un nouvel album baptisé Watch Out. C'est le 6e album de sa carrière. Alors, il sera disponible le 27 novembre prochain. Et parmi les titres de ce nouvel album, le morceau Conduire que vous entendez en ce moment. On l'avait justement reçu, hein, Louane, il y a quelques mois pour parler de cet album très attendu. On l'écoute au micro de Chéri FM.
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4: Il y a des ballades, c'est un album qui est beaucoup plus pop que mes albums précédents. Vachement plus organique aussi, sur lesquels j'ai des sujets qui sont assez deep, mais ça me ressemble, hein, c'est assez habituel, vous n'êtes pas particulièrement étonnés, je me doute bien. En revanche, c'est à chaque fois que des sujets que j'ai jamais abordés auparavant. Il y a pour l'instant un duo, et je suis contente, c'est le premier album que je produis toute seule.
2: Voilà, le nouvel album de Louane, Watch Out, il sera donc à découvrir dès le 27 novembre prochain.
0: Alors Candice, nouvel album pour Louane, mais Louane va aussi faire ses débuts au théâtre dans quelques jours.
2: Oui, elle sera à l'affiche de 2h22, Ghost Story. Elle y joue Jeanne, une jeune femme persuadée que sa maison est hantée, mais son mari, lui, n'y croit pas du tout. Une pièce à voir au théâtre Fontaine à Paris du 15 septembre au 3 janvier prochain.
0: Et ce sera un véritable bonheur de retrouver Louane. Merci beaucoup Candice et belle soirée.
2: À demain Didier.
0: À demain, vous retrouvez l'info feel good en podcast sur chérifm.fr et sur l'appli Chéri FM. À suivre Green Day, ça va te plaire,
2: oh,
0: Candice.
2: J'adore.
0: Et Florida. Dans la prochaine demi-heure de la playlist 2000 et le 17-20 continue avec le tout début de la carrière d'Asia. Voici là-bas, c'est pour vous sur Chéri FM.
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0: Et le rock des années 2000 est aussi évidemment dans la playlist 2000 de Chéri FM à 19h41. Tout à l'heure, à partir de 20h, vous allez passer 2 heures avec Caroline Alexis. Bonsoir Caro.
1: Bonsoir Didier, bonsoir tout le monde.
0: Alors, tu te souviens qu'il y avait la braderie de Lille le week-end dernier?
1: Oui.
0: Voilà, on a chiné, on a beaucoup mangé des moules.
1: Et des frites.
0: Voilà, ça a été une hécatombe. Eh bien, tu crois pas si bien dire, puisque après Lille, l'autre capitale des Hauts-de-France, c'est-à-dire Arras,
1: oui,
0: dans le Pas-de-Calais,
1: oui,
0: va accueillir dans une grosse quinzaine de jours, ce sera le 26 septembre, le championnat du monde de la frite.
1: Oh.
0: Voilà, moi je trouve ça génial. C'est la 4e édition de ce championnat qui va recevoir des friteux, puisqu'on les appelle comme ça, les gens qui font des frites.
1: Avec des baraques.
0: Voilà, venus de France, des Pays-Bas, du Luxembourg, avec alors des compétitions. Moi j'ai la dalle rien que d'y penser. La frite authentique, la frite familiale, la frite du monde, la frite espoir et des chips artisanales. Voilà.
1: Mais alors, qu'est-ce qui différencie? C'est la cuisson
0: là,
1: ou c'est la sauce?
0: Là, tu m'en demandes trop. Ce que je te propose, c'est que nous partions à Arras le 26 septembre. Et vous qui nous écoutez sur Chéri FM, on pourra vous raconter tout ça.
1: Ah, mais voilà. Très bonne idée.
0: Après avoir pris 3 kilos au passage.
1: Moi, j'ai découvert la frite mayonnaise en allant justement à Lille. Bah avant, je mettais de la moutarde.
0: Oh, quelle horreur.
1: Mais oui.
0: Ah, le pire, c'est le ketchup.
1: Ah, du ketchup.
0: Ah, ouais.
1: Non, bon, mais le mieux, c'est la mayo.
0: Ouais, c'est terrible. De la mayonnaise et surtout des titres français avec Caroline Alexis.
1: Je m'occupe du dîner.
0: Voilà. Et puis le 17-20 continue avec Justin Timberlake, Katy Perry et Kid Cudi.
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0: fly, mon frère, tu es tombé du vélo, hein.
1: 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Les Magic System fêtent leurs 30 ans de carrière. La tournée anniversaire aura lieu début 2027 avec l'Accor Arena à Paris le 21 mars. Chérie FM, très bonne soirée. 100% Frenchie jusqu'à 22h avec dans un instant Thierry Cam, Christophe Maé et Chaim. Chérie Frenchie, c'est tous les soirs 20h-22h sur Chérie FM.
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3: 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Alors, on se retrouve ce soir sur Chérie FM?
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C'est mardi et ça y est, les températures reviennent dans la norme saisonnière. Je pense que tout le monde est content. Mais c'est pas terminé, autre petit bonheur sur Chéri FM. Voici Chéri Falouna, Louane et Sinsemilia qui nous souhaitent tout le bonheur du monde avec Chéri FM.

0: pensez? Eh bien non, vous ne rêvez pas, vous êtes bien de retour dans les années 2000 sur Chérie FM.
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0: Bonsoir à tous, la playlist 2000 résonne ce soir encore dans Chérie Génération 2000 et on démarre en beauté avec un titre qui a été plus que décisif pour son interprète et qui va carrément marquer un tournant dans sa carrière. Il s'agit de Poison de Nicole Scherzinger. Alors après plusieurs tentatives et un premier album tout prêt qui ne sortira jamais, Nicole a du mal à exister en solo. Et c'est avec ce morceau, plus dance, pop, électro, qu'elle s'impose. Elle s'affirme un peu comme une renaissance artistique et elle prouve enfin qu'elle a sa place dans cette industrie musicale. Et alors Nicole va retrouver ses copines des Pussycat Dolls sur scène. Et oui, elles attaquent demain leur énorme tournée mondiale, le PCD Forever Tour. Elles seront en France à l'Accor Arena à Paris le 19 septembre et pour la date du Luxembourg le 13 septembre. Chérie FM vous offre vos places. Dès que vous entendez deux titres des Pussycat Dolls à la suite, appelez très vite le 39-37. Non mais vous imaginez les Pussycat Dolls en concert quoi. C'est un vrai plaisir de vous partager ce soir Poison, Nicole Scherzinger sur Chérie FM.

C'est Génération 2000, votre émission référence des années 2000 et place à la pépite du jour. Une très jolie pépite que je vous invite à redécouvrir, Last Request du bel écossais Paolo Nutini. Une chanson qui donne la chair de poule, qui parle de rupture et alors de l'envie de passer un ultime moment avec la personne aimée avant de se quitter définitivement. C'est dommage, hein, il a complètement disparu Paolo. Et pourtant, il avait tout pour faire une belle carrière. Mais nous, on n'oublie pas dans Chérie Génération 2000. Paolo Nutini, Last Request sur Chérie FM.

Chérie Génération 2000, et il est l'heure de vous révéler notre BO. Et alors, quel BO ? Pursuit of Happiness de Kid Cudi, MGMT, un remix de Steve Aoki, BO du film Projet X. Et à l'origine, le morceau, il est hyper planant, mélancolique, et c'est le remix de Steve Aoki qui va le rebooster et en faire un hymne de fête complètement déjanté, qui reflète d'ailleurs bien l'esprit du film. Une collaboration assez inattendue, on peut le dire, qui s'est faite un petit peu à l'arrache. Kid Cudi était très très fan des MGMT et il les voulait à tout prix sur son premier album. Donc il les a fait venir en studio, leur a fait écouter le titre, ils ont demandé à le réécouter une seconde fois et ont dit allez hop, banco. Et Kid Cudi leur propose carrément de chanter le refrain et ils vont le faire sur le champ. Kid Cudi qui apparaît sur un nouveau single sorti cet été, Amnesia. Encore hein, une collaboration très surprenante, mais cette fois avec Sébastien Tellier, où il sample Thriller de Michael Jackson. Et

0: toujours sur Chéri FM et dans un instant, le one shot, celui d'un artiste qui a eu un énorme tube qui a marqué les années 2000. Vous allez le découvrir juste après Estelle et son American Boy. American Boy. 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On est ensemble jusqu'à minuit sur Chéri FM. À tout de suite.
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Génération 2000, c'est trop bon de passer cette soirée avec vous et je vous parle à présent d'un énorme one-shot des années 2000, Afroman avec Because I Got Eye. Il a écrit en quelques minutes et figurez-vous que ça a été l'un des titres qui a le plus buzzé sur Internet. Bien avant l'apparition des réseaux sociaux, le public l'a immédiatement adopté et l'a propulsé vers le succès. Et alors d'ailleurs, Afroman qui a beaucoup fait parler de lui récemment, son domicile a été perquisitionné il y a quelques temps et les caméras de vidéosurveillance ont enregistré des images du shérif qui ziote avec envie sur un gâteau au citron et un regard qui a inspiré Afroman qui en a fait une chanson, Lemon Pound Cake, qui se moque de la police qui l'a poussé en procès évidemment pour diffamation, mais Afroman a gagné son procès, affaire classée. Allez, on l'écoute, Because I Got Eye, Afroman sur Chérie FM.

0: revivez avec moi cette décennie culte, les 2000, et on continue avec les Black Eyed Peas. Chérie FM, il est 23h.
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0: Mais c'est si bon de replonger tous ensemble dans les années 2000 sur Chérie FM.
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0: Les années 2000 sont à l'honneur dans Chérie Génération 2000 sur Chérie FM. Et alors, pour bien poursuivre cette soirée, c'est une queen qui arrive, Kylie Minogue, avec I Believe in You, un titre planant, sensuel, du Kylie dans toute sa splendeur. Et elle a même enregistré en studio des parties presque murmurées pour apporter cette douceur, cette poésie qui nous transporte. Et le morceau est un inédit de son best-of, Ultimate Kylie. Bah oui, Kylie, elle aime bien faire des petits cadeaux à ses fans, les surprendre encore et toujours. Et alors là, elle vient de nous en faire un énorme, un duo qu'on imaginait et surtout qu'on espérait dans nos rêves les plus fous. Un duo qui va vite devenir iconique avec Madonna. Le titre est sorti le mois dernier, Love Sensation, et il est dingue. Ce soir, c'est I Believe in You qu'on écoute. Kylie Minogue dans Chérie Génération 2000 sur Chérie FM.

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toujours sur Chéri FM et maintenant je vous partage ma petite pépite du jour, un morceau que personnellement j'avais un peu oublié et c'est en fouillant dans mes vieilles compiles 2000 cet été que je l'ai retrouvé et que j'ai eu envie de vous la faire redécouvrir. C'est une vraie pépite, Long Way to Go de la très jolie Cassie, ex-mannequin et ex de P. Diddy, hein. Souvenez-vous, elle avait été victime de violences conjugales, elle avait osé témoigner lors de son procès et après tout ça, elle a pris une décision radicale, quitter les États-Unis par peur des représailles pour elle et sa famille. Dur quand même, hein. Cassie, Long Way to Go sur Chéri FM dans Chéri Génération 2000.

0: Chérie FM, et le clip culte fait son entrée, une entrée très remarquée. Just Married de Relique avec Amine. Le clip est très 2000 avec tous les poteaux qui participent. C'est une sorte de reportage sur le mariage et tous ses clichés, traité avec beaucoup d'humour et d'autodérision, ponctué par la douce voix d'Amine. Un morceau qui va nous faire voyager. Just Married, Relique et Amine dans Chérie Génération 2000 sur Chérie FM.
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Les générations 2000, c'est presque fini, mais alors je ne pouvais pas vous parler des années 2000 sans évoquer le groupe de métal canadien Nickelback et son tube surpuissant, écrit en seulement quelques minutes, How You Remind Me, qui a explosé tous les records à l'époque. C'est simple, c'est le titre le plus joué dans les années 2000 sur les radios américaines, faisant de Nickelback l'un des groupes de rock les plus vendus au monde, avec près de 60 millions d'albums. Et dire que l'histoire du morceau est partie d'une dispute avec sa chérie du moment. Foudrage, il descend dans son studio au sous-sol et chante très très fort hein, pour bien qu'elle entende. Et c'est là qu'elle lui dit « Eh dis donc, c'est pas mal ce que tu joues là. Je crois que tu tiens quelque chose. » Nickelback, qui viennent de changer de label hein, et s'apprête à sortir un nouvel album plus dans l'émotion, Everything Under the Sun, le 30 octobre prochain. On a hâte de le découvrir. Allez, on se fait plaisir pour bien terminer la soirée. Are You Remind Me, Nickelback sur Chéri FM.

0: Chérie Génération 2000, c'est déjà fini, mais on se retrouve sans faute demain, dès 22h. Chérie FM, il est minuit.
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